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Cette semaine, 1965, on progresse doucement mais sûrement dans la décennie, comme dans la musique. En janvier, oh bah ça alors, les Beatles avec I Feel Fine. Et en février, on découvrait la pétillante Petula Clark avec Downtown.

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0: Il est 5h en temps universel, 7h ici à Paris. Lundi 10 août, bonjour à tous. On entame la semaine avec RFI Matin. 3 heures d'informations sur tous les continents, vous le savez, avec nos correspondants. Des reportages, des séries d'été, des chroniques aussi. On va parler notamment du succès du train avec l'inauguration de la toute nouvelle ligne ferroviaire qui permet à la Finlande d'être enfin reliée au continent européen. On en parlera juste après le journal. Bonjour Lisa Villi.
1: Bonjour Clotilde Dumais, bonjour à toutes et à tous.
0: Et à la une, la cycliste néerlandaise Demi Vollering qui confirme sa domination sur le cyclisme féminin.
1: Oui, avec sa victoire hier sur le Tour de France après le Tour d'Italie le mois dernier. On fera le bilan de la Grande Boucle 2026 dans quelques instants. Israël rejette la dernière feuille de route américaine pour Gaza. Une annonce hier du Premier ministre israélien en campagne à 2 mois et demi des élections législatives. Benjamin Netanyahou qui souhaite aussi adresser un message à son allié américain, on l'entendra. Les États-Unis dont les attaques contre l'Iran ont fragilisé les stocks de munitions et de certains missiles. Et cela inquiète les responsables de la défense qui demandent donc au secteur de l'armement d'accélérer leur production. Ils tiennent leur grève depuis près de 50 jours pour dénoncer le manque de moyens pour venir en aide aux personnes à la rue à Paris. Les salariés du SAMU social occupent le parvis de leur lieu de travail, furieux des politiques d'austérité et des remises à la rue de personnes vulnérables, des femmes avec de jeunes enfants notamment. En Italie, c'est la fin d'une expérience d'habitat collectif devenue symbole de la lutte pour la dignité humaine à Rome. Les 400 habitants d'un immeuble du quartier de l'Esquiline sont à la rue en pleine canicule. Reportage à suivre. Et puis le punk fête ses 50 ans cette année. Cette musique rebelle née en Angleterre et aux États-Unis en 1976. En un demi-siècle, elle s'est exportée dans le monde entier, on l'entendra.
0: Le Tour de France femme confirme sa montée en puissance.
1: La compétition s'est terminée hier après 9 jours de course, du suspense et au bout, une nouvelle victoire pour une grande figure du cyclisme féminin. C'est finalement la néerlandaise Demi Vollering qui remporte et largement cette édition. Une deuxième victoire donc sur la grande boucle pour la nouvelle star du cyclisme, par ailleurs déjà vainqueur cette année du Tour d'Italie. Elle a dû batailler sur cette compétition d'année en année depuis la reprise il y a 5 ans du Tour de France. Le niveau progresse, la concurrence au sommet se resserre, mais les écarts restent importants entre les équipes. Anne Dufort-Cornillet pour le bilan de cette édition.
2: Mission accomplie pour Demi Vollering. La néerlandaise a assumé son statut de favorite en décrochant un second sacre. Après celui de 2023, celui de 2026 a une saveur différente, car 5 ans après la renaissance du Tour de France femmes, le niveau global s'est resserré selon la leader de la FDJ, United Suez.
3: C'est fantastique de voir ça. Chaque année, on passe un cap. On voit d'incroyables coureuses et ça me rend fière d'en faire partie.
2: 5 porteuses du maillot jaune en 9 étapes. Jamais le suspense n'avait duré aussi longtemps. Mais derrière les grandes équipes, la situation est plus contrastée, témoigne Léonard Cosnier, directeur sportif de Saint-Michel Préférence Home, Aubert 93.
4: Difficile d'exister sur ce tour-là. Quand on prend les 3 premières du général, ils ont surtout des équipières très fortes. Je pourrais mettre aussi dedans IF avec Kerbol.
2: Une réalité qui pousse Marion Rousse à la prudence. Malgré les appels de certaines athlètes pour une course de 2 semaines, la directrice de l'épreuve préfère attendre.
5: 15 jours, honnêtement, c'est beaucoup trop rapide. On ne travaille pas que pour 5-6 équipes qui sont au plus haut niveau. Là, il y a des formations, il y a une lanterne rouge et c'est des formations qui doivent encore progresser. On y arrivera parce qu'on se ferme la porte à rien, mais il faut pas oublier du monde en route.
2: Anne Dufort-Cornillier sur la ligne d'arrivée RFI.
6: Merci beaucoup. Au revoir.
0: Dans ce journal également, Lisa, il était censé lancer la 2e étape du plan de paix pour Gaza.
1: Le document en 15 pages du Conseil de la paix de Donald Trump, accepté par le Hamas, vient d'être enterré par Israël, qui l'a officiellement rejeté hier. Le Premier ministre a affirmé que son pays ne signerait pas la feuille de route américaine. Pas question pour l'armée de se retirer de l'enclave palestinienne tant que le Hamas ne sera pas véritablement désarmé, a expliqué Benjamin Netanyahou. Un rejet, bien sûr, politique à 2 mois et demi des élections législatives, mais c'est aussi un message envoyé à Donald Trump, explique David Rigoulet-Rose, chercheur à l'Institut français d'analyse stratégique.
7: En interne, c'est évidemment un message politique. Il y a effectivement une défiance par rapport à la perspective d'un désarmement très hypothétique du Hamas. Alors, il y a évidemment la pression des ministres d'extrême droite, Itamar Ben-Gvir et Bezalel Smotrich, qui d'emblée, de toute façon, rejetaient le principe même de cet accord avec le Hamas. Et donc, il s'agit de montrer de la part du Premier ministre qu'il n'est pas question de négocier quoi que ce soit. Donc, c'est une fermeté qui, de toute façon, est supposée être un préalable électoral, si j'ose dire. Mais sur le fond, il ne faut pas surévaluer le calendrier électoral dans cette prise de position du Premier ministre, même si elle existe, évidemment, fin octobre 2026. Mais en réalité, il y a une distanciation qui est prise par rapport à Washington parce qu'il y a des doutes sur la crédibilité américaine, la crédibilité stratégique pour l'agenda régional. Et donc, ça justifie du point de vue israélien cette intransigeance.
0: David Rigoulet-Rose, interrogé par Nicolas Feldman. Washington, qui dans sa guerre contre l'Iran a renoncé à ses frappes massives depuis début août.
1: Oui, selon certains responsables, les craintes sur les stocks de munitions et de certains missiles au plus bas auraient pesé sur la décision du président américain. Donald Trump dément fermement ces informations, mais certains membres du département de la défense ont envoyé un courrier aux entreprises du secteur de l'armement pour les encourager à accélérer leur production. Gwendal Lavina.
8: La lettre révélée par le Washington Post est signée par Steve Feinberg, le secrétaire adjoint à la Défense. Il demande aux entreprises de présenter dans les 3 semaines des solutions pour, je cite, « réduire drastiquement les délais de livraison d'armes et donc accélérer leur production ». Selon plusieurs rapports, les chaînes d'assemblage tournent pourtant déjà à plein régime. Des cycles de développement de plusieurs années ne sont pas tenables, écrit encore Steve Feinberg. Ces derniers mois, le Pentagone a signé plusieurs partenariats avec des géants du secteur de l'armement, mais aussi des start-up pour démultiplier ses capacités d'approvisionnement. Et il y a urgence. Lors du premier mois de la guerre contre l'Iran, les États-Unis ont tiré plus de 1000 missiles patriotes. Depuis le début du conflit, leur nombre est passé de 2200 à environ 800 et il faudrait 2 ans pour revenir au stock d'avant-guerre, au rythme de production actuel. Même chose pour les Tomahawk et les TAD. Publiquement, Donald Trump assure pourtant que les armées ont suffisamment de munitions, mais selon ses proches, ce sont bien les inquiétudes sur les stocks qui ont conduit le président a écarté tout nouveau bombardement massif de l'Iran. Gwendal Lavina, New York, RFI.
0: À 5h07 à Bamako, dans le centre du pays, où le calme est revenu après une nouvelle attaque des djihadistes du Génie hier.
1: Oui, c'est le camp de l'armée de sang qui a été pris d'assaut. Au moins 12 militaires ont été tués et les terroristes ont emporté du matériel militaire. Plus de détails avec notre correspondant Serge Daniel.
9: Les assaillants sont arrivés vers le principal camp de l'armée malienne de la localité de Sang à moto, d'autres à pied. Certains étaient vêtus de l'uniforme de l'armée régulière pour se faire passer pour des alliés. Des habitants témoignent, les coups de feu ont commencé ce dimanche vers 5h du matin. Les djihadistes étaient nombreux. Ils sont rentrés dans le camp militaire, ils ont pris possession des lieux. Un bon moment avant de repartir, rapporte un autre témoin. Plutôt furieux, un autre ressortissant de la localité s'interroge « Pourquoi nous n'avons pas les troupes et le matériel nécessaire pour chasser ces terroristes ». Fin de citation. Au moins 12 militaires maliens ont perdu la vie et le sort de plusieurs autres était toujours incertain dimanche soir. L'armée régulière, dans une déclaration, affirme contrôler le camp militaire. Oui, c'est vrai, mais après le départ des djihadistes, précise un fonctionnaire de la localité qui a suivi de près les événements.
1: Serge Daniel.
0: À Paris, il est 7h08, dans sa banlieue aussi, de plus en plus de personnes se retrouvent à la rue, Lisa.
1: Notamment celles accompagnées par le SAMU social, le principal organisme chargé de leur venir en aide et leur trouver un toit. En cause, la baisse de l'offre d'hébergement et une politique d'austérité pour dénoncer cette situation qui pénalise les usagers, mais aussi les accompagnants. Les salariés du SAMU social sont donc en grève depuis 48 jours. Ils occupent le SAMU social avec des demandeurs d'hébergement et plusieurs associations. Marine Kéo.
10: Tout part d'une annonce. En juin, le SAMU social rapporte que des économies doivent être réalisées et demande à ses salariés de mettre à la rue certains bénéficiaires. Un non-sens pour Elena, salariée au SAMU social et gréviste depuis 48 jours.
11: Ça a été l'étincelle qui a mis le feu aux poudres. Autant on peut travailler avec des bouts de ficelle dans des conditions très compliquées. On sait pourquoi on le fait. Par contre, si on perd le sens de ce qu'on fait, là, c'est plus possible.
10: Entre-temps, la grève a donné lieu à des relogements. Mais ces derniers jours, les usagers ont reçu des messages téléphoniques les semant de quitter leur logement. La cause, ils ne sont plus prioritaires.
11: Une femme enceinte de moins de 7 mois de grossesse ne sera pas prioritaire. Un enfant de 3 mois et un jour ne sera plus prioritaire.
10: Économiser sur la part des relogés, mais aussi sur les moyens d'action des travailleurs sociaux, un double enjeu symptomatique dans le domaine social, selon elle.
11: Aujourd'hui, nous, ce qu'on dénonce, c'est que nos conditions de vie et de travail sont intrinsèquement liées à nos conditions d'accompagnement.
10: Elena compte mener la mobilisation jusqu'à la victoire pour reloger l'intégralité des demandeurs mis à la rue.
0: Eux aussi sont à la rue en Italie voisine, hein, cette fois depuis un début d'incendie dans leur immeuble d'un quartier populaire de Rome.
1: Des centaines de personnes précaires, italiennes et étrangères, dont 90 enfants, mais aussi des activistes pour le droit au logement. Ils ont été évacués par la police et depuis deux semaines dorment dans la rue de leur ancien immeuble du quartier de l'Esquiline, malgré les très fortes chaleurs. Une évacuation qui met fin à 13 années d'occupation et d'autogestion menée par le collectif Spin Time. L'expérience était devenue un symbole de la lutte pour le droit au logement, violemment critiqué par l'extrême droite italienne, mais défendu par plusieurs artistes et intellectuels de gauche. Les habitants, eux, ont perdu leur toit, mais pas leur soutien. Reportage d'Anne Lenir.
12: Plus de 250 personnes sur les 400 occupants de cet immeuble ont transformé la Via Santa Croce in Jérusalem en dortoir à ciel ouvert. Parmi les tentes installées, l'une, très grande, sert de poste de soins et d'écoute psychologique. Stefano Ricci est pédiatre. Il compte parmi la centaine de médecins bénévoles qui se relaient jour et nuit.
13: Toutes ces personnes se sont retrouvées à la rue sans préavis et les enfants, dès l'âge de 5-6 ans, sont parfaitement conscients de ce qui est arrivé. J'observe des symptômes de dépression, ce qui est effarant, ainsi que des problèmes comme la déshydratation à cause de la chaleur. Cette épreuve laissera des traces indélébiles sur les enfants.
12: Morita, 55 ans, vivait depuis 2013 dans l'immeuble du collectif Spin Time avec sa fille puis ses deux petits-enfants.
14: Nous étions une famille élargie. Les activités de Spin Time sont la solidarité sociale, la culture, une école populaire ou encore le soutien scolaire. Il va falloir élaborer la séparation de tout ce qui était développé dans ce grand laboratoire humain.
12: La mairie de Rome a proposé de racheter l'immeuble, mais les négociations avec la société privée qui en est propriétaire sont bloquées, d'où un plan d'urgence de relogement dans des structures laïques ou religieuses. Anne Lenir, Rome, RFI.
0: Et puis entre les structures alternatives, le do-it-yourself, l'anticapitalisme, subversion, liberté maximale, bref tout ça, ça fait partie de la philosophie punk.
1: Oui, le mouvement né de part et d'autre de l'Atlantique est devenu un véritable phénomène il y a tout juste 50 ans, à l'été 76, avec les premiers succès de groupes cultes comme les Ramones, les Sex Pistols, les Clash. Une vraie rupture avec le rock à l'époque, des morceaux très courts, un son brut volontairement peu sophistiqué et des paroles... Une esthétique de révolte en pleine crise économique. Le mouvement s'est depuis élargi et exporté dans le monde entier. Fatou Laure Diouf.

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3: 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Par exemple, bon, bah, il avait des maîtresses, la fameuse Gabrielle d'Estrée, très bien, mais est-ce qu'il pouvait dire en même temps, je fais du tort au royaume de France, ou je fais du tort à la dynastie? Donc il y a le déplaisir en même temps que le plaisir. Moi, je vois ça au point de vue d'Henri IV, c'est tout. Oui. Alors, c'est un peu limité, oui, dans la réflexion, uniquement le contentement. C'est peut-être pas... Spontanément, oui, mais il faudrait une petite tout de même réflexion derrière et voir exactement ce que ça recouvre de ce contentement, s'il n'y a pas non plus des méfaits qui peuvent entraîner, etc. Oui, oui, il y a les deux, mais tout dépend de l'importance du contentement aussi. Mais sûrement, il y a une contrepartie qu'il faut pas négliger. Si je suis très heureuse j'ai eu passé une belle journée, il faisait bon, j'étais bien. Mais si en même temps on sait qu'il y a tout de même des gens à la rue, etc. Ben, on peut pas vraiment être très heureux à fond, 100%, sans penser à ces situations-là. Je peux pas. Ou un peu trop naïf, ou un peu trop enfantin. Pour un adulte, ça semble tout de même. Nécessaire de penser des deux. Un enfant, je comprends. Et il est bon, alors les parents, gentiment, lui rappeler que, pas souvent, pas tout le temps, parce qu'il dirait, oh, ben alors,

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0: 8h à Paris, 6h en temps universel. Le journal international. Bonjour Marion Cazanov.
1: Bonjour Clotilde, bonjour à tous.
0: Avec l'escalade au Yémen à la une.
1: Avec de nouvelles frappes des rebelles houthis sur les forces gouvernementales yéménites et leurs alliés saoudiens, l'ONU s'inquiète de la reprise d'un conflit gelé depuis 2022. Un projet de loi contesté en Turquie sur l'avenir des combattants kurdes du PKK. Ces derniers déplorent des erreurs et des lacunes alors que les députés doivent se prononcer aujourd'hui sur ce texte. Les flammes progressent dans l'ouest du Canada. 13 000 hectares ravagés en Colombie-Britannique où l'état d'urgence a été déclaré le week-end dernier. En Zambie, les derniers jours de campagne avant la présidentielle, campagne très axée sur le coût de la vie. Le bruit et la fureur à Londres, le mouvement punk fête ses 50 ans, mouvement anti-système qui continue d'inspirer les jeunesses du monde entier.
0: Et puis le triomphe de Demi Vollering, on parlera après ce journal de la victoire de la Néerlandaise sur le Tour de France cycliste. Elle a fini par creuser l'écart finalement sur les pentes de la Côte d'Azur. Les Houthis poursuivent donc leur escalade.
1: Le groupe rebelle du Yémen a mené de nouvelles frappes hier. 11 morts, des civils et des militaires dans un port contrôlé par le camp rival, les forces gouvernementales soutenues par l'Arabie Saoudite. Les Houthis ont d'ailleurs aussi frappé une raffinerie saoudienne hier. Les affrontements ont donc repris le mois dernier dans le sud de la péninsule arabique après des années de calme relatif. Et l'ONU s'inquiète, Nicolas Feldman, d'une reprise du conflit.
2: Le cessez-le-feu conclu en 2022 avait offert un répit à la population. La mise en pause d'une guerre dévastatrice de plus de 7 ans.
3: La trêve était la bienvenue.
2: Hans Grünberg est l'envoyé spécial des Nations Unies pour le Yémen.
3: Elle a quand même apporté de grands bénéfices à la population. Des ouvertures de routes, la possibilité de voyager au sein du pays, mais aussi à voyager à l'extérieur du pays. Ça a rouvert l'aéroport de Sanaa qui avait été fermé depuis longtemps.
2: Mais depuis juillet, ce calme relatif a disparu. Les combats ont repris. Les Houthis attaquent les forces gouvernementales soutenues par l'Arabie Saoudite. Ils visent des intérêts stratégiques du royaume. Et les deux camps se répondent désormais par des frappes. Pour l'envoyé spécial de l'ONU au Yémen, jamais depuis 2022, le risque d'embrasement n'avait été aussi élevé.
3: Il est tout à fait clair que le Yémen, aujourd'hui, c'est un pays qui est vraiment au bord d'un retour à une guerre à grande échelle. Là, bien entendu, on rentre dans un mode d'escalade. Elle est dangereuse. Et ces attaques doivent cesser.
2: Éviter cet engrenage, c'est désormais la priorité de l'envoyé spécial de l'ONU au Yémen. Les discussions avec les différentes parties sont difficiles, concède-t-il, mais elles se poursuivent.
1: Et l'Arabie Saoudite, on le disait, a donc été visée par les Houthis également à plusieurs reprises ces derniers mois par l'Iran. Dans ce contexte, Riyad a signé vendredi un pacte de défense mutuelle avec la Turquie et le Pakistan. Sur la situation en Iran, Donald Trump reste mesuré. On reste discret, dit-il aux médias en ligne Axios, ce qui tranche avec les menaces proférées ces derniers jours contre Téhéran. Le président américain affirme qu'il se contente de constater le très mauvais état de l'économie iranienne. Téhéran a durci le ton hier et ne compte pas rouvrir le détroit d'Ormuz si Washington n'accepte pas toutes ces conditions.
0: Washington qui doit aussi faire face au nom de son allié israélien.
1: Puisque Benjamin Netanyahou a refusé hier le projet américain pour Gaza et qui prévoit un désarmement du Hamas contre un retrait israélien de l'enclave. Pas encore de réaction à la Maison-Blanche, mais le Conseil de la paix créé par Donald Trump affirme que cette feuille de route présentée il y a quelques jours est la seule issue possible.
0: C'est un lent processus de paix en Turquie.
1: Entre les autorités et le PKK, le Parti des travailleurs du Kurdistan. Un processus de négociation avait été lancé en 2024. Il avait été marqué par l'annonce un peu plus tard de la dissolution de la guérilla kurde. Le Parlement planchait depuis sur l'avenir de ses combattants avec un texte de loi très attendu. Il représente un premier geste concret de la part des autorités d'Ankara. Ankara, où vous êtes en ligne, on retrouve notre correspondante Céline Pierre Magnani. Ce texte, Céline, ne fait pas l'unanimité. On va le voir d'abord. Que dit concrètement ce projet de loi?
4: Alors c'est un texte plutôt court, Marion, 12 articles qui tiennent sur quelques pages. Cette loi cadre propose une suspension des poursuites pour les militants accusés d'appartenir au PKK ou d'en faire la propagande. Ils bénéficieront d'un sursis de 5 à 10 ans qui conduira à l'abandon des poursuites en cas de non-récidive. Les membres de l'organisation accusés d'homicide seront quant à eux exclus de l'amnistie. Les dispositions concerneraient entre 5 et 7 000 personnes, hein, les combattants positionnés au nord de l'Irak d'abord, les membres de l'organisation en exil en Europe et les personnes emprisonnées en Turquie.
1: Et comment a été accueilli ce projet de loi ?
4: Alors c'est avant tout une loi de désarmement et elle a été critiquée par l'opposition à plusieurs égards. Le texte a été rédigé en coulisses sans la participation des partis d'une part. Il reste très général et confirme l'approche sécuritaire adoptée par le pouvoir depuis le début du processus. Et en effet, à aucun moment il n'est question de justice réparatrice alors que le conflit a fait plus de 50 000 morts, essentiellement kurdes. Enfin, contrairement aux demandes répétées du parti pro-kurde du DEM, aucune disposition n'est prévue pour le leader emprisonné du PKK, Abdullah Öcalan. Le texte devrait sans surprise être adopté au Parlement aujourd'hui et le processus de réintégration débutera une fois sa publication au journal officiel qui devrait arriver à l'automne.
1: Céline Pierre Magnani, correspondante de RFI à Ankara.
0: Au Canada, les flammes continuent de ronger la Colombie-Britannique.
1: Des brasiers d'une violence inouïe dans cette province de l'Ouest. Plus de 20 000 personnes ont été évacuées depuis vendredi. L'état d'urgence a été déclaré ce week-end. Le feu poursuivait encore sa progression ces dernières heures et la gendarmerie a confirmé un décès lié à ce sinistre. Nafia Libert.
5: Elle avait 80 ans et vivait dans les collines de l'Okanagan, dans l'Ouest canadien. Vendredi soir, elle tente de quitter sa maison avec un proche alors que les flammes se rapprochent. Mais elle meurt subitement avant d'être mise à l'abri. La cause exacte de son décès reste à établir, mais ce drame donne aussi la mesure de la vitesse du feu, puisque l'incendie, baptisé Bald Range, n'avait été signalé que 8 heures plus tôt, avant de devenir complètement incontrôlable. Aujourd'hui, il s'étend sur plus de 130 km² dans cette région touristique et viticole de Colombie-Britannique. Sur son passage, il a forcé plus de 20 000 personnes à fuir en un week-end. Maisons, granges, vergers et vignobles ont aussi été touchés. Impossible encore d'en mesurer précisément les dégâts. Par endroits, le feu embrase la forêt jusqu'à la cime des arbres et rend toute intervention trop dangereuse. Un feu d'une violence extrême, explique Erin Cathrall du service des incendies de Colombie-Britannique.
6: Le feu devient si violent qu'il projette des braises jusqu'à 1 km devant les flammes, déclenchant d'autres foyers. Dans ces conditions, les pompiers ne peuvent plus l'attaquer de front sans risquer d'être encerclés au péril de leur vie.
5: De nouveaux orages sont attendus avec le risque que la foudre déclenche d'autres incendies, tandis que la Colombie-Britannique, placée en état d'urgence, tente d'organiser l'accueil de milliers de sinistrés. Nafia Libert, Montréal, RFI.
1: Plus de 4 millions d'hectares ont brûlé au Canada depuis le début de l'année. Ces incendies sont intensifiés par le réchauffement climatique d'origine humaine. Le pays, d'ailleurs, se réchauffe 2 fois plus vite que le reste de la planète.
0: Le reste de la planète, où il fait quand même déjà très chaud.
1: Et la chaleur en Europe occidentale a atteint un niveau record cet été. La période juin-juillet a été la plus chaude jamais enregistrée. C'est ce que dit ce matin le service européen Copernicus. Copernicus qui ajoute également que les températures des océans mondiaux ont atteint aussi un niveau record pour le mois de juillet.
0: 8h08 à Lusaka, la Zambie, à 3 jours de l'élection présidentielle.
1: Scrutin législatif également pour ce pays de 22 millions d'habitants, enclavé d'Afrique australe. Deuxième producteur africain de cuivre derrière la RDC. 14 candidats sont en lice, mais la compétition se joue surtout entre le président sortant et le chef de l'opposition. Avec une campagne, Judith Renoux, largement centrée sur le coût de la vie.
7: La présidentielle zambienne se résume à un duel entre le président sortant, Hakainde Hichilema, et le leader de l'opposition, Brian Mundubile. Le premier tente de mettre en avant son bilan et promet de poursuivre les efforts engagés, comme l'explique Bizek Djoubé-Piri, professeur d'histoire politique à l'université de Zambie.
8: Je pense que son parti met en avant le fait qu'à son arrivée au pouvoir en 2021, la dette publique de la Zambie était colossale et il a réussi à restructurer cette dette. Ce n'est pas quelque chose que les Zambiens peuvent ignorer, c'est une réalité.
7: Malgré tout, le coût de la vie reste élevé et l'opposition en a fait son cheval de bataille. Elle s'est unie tardivement autour de Brian Mundubile, un ancien député du Front patriotique.
8: Après l'arrivée au pouvoir du Parti unifié pour le développement national en 2021, l'opposition, le Front patriotique, qui dirigeait le pays avant 2021, s'est pratiquement effondrée après sa défaite. C'est pour ça que quand la figure de Brian Mundubile a émergé, plusieurs petits partis d'opposition qui n'étaient pas assez puissants et plusieurs figures du Front patriotique ont décidé de former une alliance avec lui.
7: Après des tensions entre leurs partisans, les deux candidats ont appelé au calme et à l'unité pour des élections pacifiques.
1: Judith Renoux.
0: En Pologne, la population divisée sur le sort des réfugiés ukrainiens.
1: Avec une vague de xénophobie contre ces personnes qui ont fui la guerre sur leur territoire, plusieurs d'entre eux ont été agressés ces dernières semaines en Pologne. Alors hier, au contraire, des centaines de personnes ont manifesté leur soutien à ces réfugiés ukrainiens. Des manifestations ont été organisées dans plusieurs villes, dont Varsovie. Adrien Sarla y était.
9: Quelques rapides coups de peinture bleu et jaune pour qu'apparaisse un message de soutien aux couleurs de l'Ukraine.
10: Ceux-là seront secs dans 2 minutes. Vous pouvez les prendre.
9: Assis devant ses pancartes, pinceau à la main, le dessinateur Bartłomiej Kiełbowicz espère faire passer un message de solidarité.
10: Sous l'effet de la propagande, des trolls russes et de la désinformation, les Polonais sont de plus en plus réticents et hostiles. Alors on assiste à une vague de violence massive contre les Ukrainiens. Et ça me rend très triste. Et ça me fait honte.
9: Natalia vit en Pologne depuis 16 ans. La babouchka de 62 ans se dit réconfortée en constatant que tous les Polonais n'ont pas tourné le dos aux Ukrainiens.
11: Maintenant, quand je parle ukrainien dans les transports en commun, par exemple, je jette un œil autour, car on ne sait jamais. Si ça ne plaît pas à quelqu'un, on sait qu'on risque de se faire frapper.
9: Catholique pratiquante, Isabella, elle, dit ne pas comprendre l'attitude de ses compatriotes.
12: C'est étrange car les Polonais se disent chrétiens, mais ils ne voient même pas l'obligation chrétienne qui consiste à aider les gens qui fuient les bombes et qui ont trouvé refuge dans notre pays.
9: La semaine dernière, l'opposition nationaliste a proposé de déporter vers l'Ukraine tous les hommes ukrainiens sans emploi et en âge de se battre. Adrien Sarla, Varsovie, RFI.
0: Et puis c'était il y a un demi-siècle, Marion, dans la torpeur de l'été londonien, le fracas d'un tout nouveau mouvement.
1: Le punk, contre-culture rebelle, anti-bourgeoise, des revendications politiques criées par des groupes emblématiques, The Clash, les Sex Pistols. 50 ans après, donc, le vacarme punk résonne toujours à nos oreilles, même si la musique s'est transformée et surtout mondialisée. Olivier Roger.
13: À l'été 1976, au Roxy Club de Londres, les Sex Pistols, avec Johnny Rotten et Sid Vicious, moquent la reine d'Angleterre et qualifient son régime de fasciste. Le punk est né d'une flamme qui brûle encore, celle de la contestation et de la rébellion, anti-autoritaire, anti-conformiste, anti-consumériste et anti-hippie. Les crêtes iroquoises qui apparaissent sur les têtes sont un défi aux cheveux longs des hippies. Le punk, c'est le sale gosse qui n'aime rien et remet en cause le système sans prendre de gants. Musicalement, c'est bruyant, libérateur comme un cri de colère. Un cri qui résonne des deux côtés de l'Atlantique, les Stooges et les Ramones aux États-Unis, les Sex Pistols et les Clash en Angleterre, Asphalt Jungle en France et Nina Hagen en Allemagne. Le mouvement rejette le système, ses festivals, ses labels et ses fanzines sont indépendants. Avec le temps, punk est devenu un terme ambivalent, à la fois positif et négatif, mais qui toujours fait frémir. Un demi-siècle après, le mouvement punk continue d'inspirer les jeunesses bouillonnantes du monde entier. Madagascar ou l'Afrique du Sud comptent des dizaines de groupes punk, comme TCYF, un groupe né à Soweto.
1: RFI en mode punk ce matin. Clotilde, on va continuer de célébrer les 50 bougies du mouvement.
0: Eh ben oui, parce que ça a inspiré, hein, notamment LCD Sound System, le groupe américain qui sera notre choix musical.

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5: 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Cette semaine, 1965, on progresse doucement mais sûrement dans la décennie, comme dans la musique. En janvier, oh bah ça alors, les Beatles avec I Feel Fine. 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
5: En fait, mon père avait des vaches avant, il est agriculteur. Quand j'avais 8 ans, tous les dimanches soirs, j'allais faire la traite avec lui. Et les soirs d'hiver, la nuit elle tombe vite, donc il faisait vite nuit et ma mère en fait elle m'emmenait à 6h à la ferme. Fallait que je retrouve mon père et quand je suis arrivée dans la salle de traite, il était pas là et c'était une salle de traite assez glauque et en fait c'était des vieux néons vraiment et quand j'ai allumé la lumière en fait j'ai vu une mare de sang dans la salle de traite, il n'y avait plus les vaches. Et là, je pensais en fait, comme il y avait souvent des accidents au niveau de les vaches à tomber ou alors les coups de sabot, je pensais que mon père il s'était. Et sauf que je le trouvais pas et j'avais beau crier, mon père, je l'entendais pas quoi. Et j'étais pas dans son bureau, il était pas. Et j'étais voir mes grands-parents, parce que mes grands-parents habitaient dans la ferme, ils étaient toujours pas là. Je me suis dit, mince, ils sont partis à l'hôpital. Enfin, j'étais vraiment pas au courant. Et en fait, je suis restée pendant au moins 5 minutes devant cette tache de sang en fait, et me dire, mais si c'est mon père, enfin. Je me suis inquiétée, moi j'avais 8 ans, j'étais dans la ferme, donc en plus il faisait nuit, et j'avais froid, les vaches je savais pas où est-ce qu'elles étaient, enfin fallait normalement, fallait que je les aille chercher, mais je n'osais même pas avancer, j'étais comme ça, je savais plus quoi faire. Et en fait j'ai été vers les étalages, enfin où il y avait de la vache, quand j'ai vu mon père, en fait il avait une grosse blessure à la tête. Et je me suis mise à paniquer et en fait il parlait pas, il était assis sur un ballot de paille, il parlait pas et là j'ai dit mais papa, enfin appelle mamie, fais quelque chose, enfin j'avais 8 ans et il m'a tendu son portable, il avait mis le numéro, il appuie et là j'appelle mes grands-parents et mes grands-parents ils font non mais Alexia, tu nous dis des mensonges, ils croyaient au début que je rigolais etc, je fais non je suis sérieuse, ils font bon bah tu bouges pas, t'attends on arrive et ils sont arrivés, ils ont emmené mon père aux urgences. C'est parce que malheureusement il y avait le troupeau et il avait le taureau à ce moment-là et le taureau lui a foncé dedans, enfin foncé, voilà, il a voulu hésiter et puis il s'est tapé la barrière et voilà.

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3: Si vous avez quelque chose qui vous plaît, vous avez peut-être assez de lucidité pour voir la contrepartie qui peut vous attirer le contraire de ce que vous souhaitez. Je pense qu'il faut déjà juger un peu de plus près une situation qui plaît. Par exemple, bon, bah, il avait des maîtresses, la fameuse Gabrielle d'Estrée, très bien, mais est-ce qu'il pouvait dire en même temps, je fais du tort au royaume de France, ou je fais du tort à la dynastie? Donc il y a le déplaisir en même temps que le plaisir. Moi, je vois ça au point de vue d'Henri IV, c'est tout. Oui. Ah, c'est un peu limité, oui, dans la réflexion, uniquement le contentement. C'est peut-être pas... Spontanément, oui, mais il faudrait une petite tout de même réflexion derrière et voir exactement ce que ça recouvre de ce contentement, s'il n'y a pas non plus des méfaits qui peuvent entraîner, etc. Oui, oui, il y a les deux, mais tout dépend de l'importance du contentement aussi. Mais sûrement, il y a une contrepartie qu'il faut pas négliger. Si je suis très heureuse, j'ai passé une belle journée, il faisait bon, j'étais bien. Mais si en même temps, on sait qu'il y a tout de même des gens à la rue, etc. Ben, on peut pas vraiment être très heureux à fond, 100%, sans penser à ces situations-là. Oui, ça, c'est moi, je peux pas. Ou un peu trop naïf, ou un peu trop enfantin. Pour un adulte, ça semble tout de même... nécessaire de penser des deux. Un enfant, je comprends. Et il est bon, alors les parents, gentiment, lui rappeler que, pas souvent, pas tout le temps, parce qu'il dirait, oh, ben alors...

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0: Pour les Goths et les Vikings, Amberta, Svanette et sa famille, Finistère rêvé le matin à l'est, il durait 4 à 6, pique-nique souriant au ouest, vent sud-est revenant sur ses fesses à midi près du cap. Pour Fanette ce lundi, vent d'ouest récré 3 à 5, puis fraise et champ 5 à 6, mer joyeuse en fin d'après-midi. Pour Amber et Tamise, odeur forte, des pleurs, des cris 4 à 6 le soir, puis virant nord-ouest, mer calme devenant agitée 6 à 8, débordée par ses enfants, des averses, des rafales sur l'île superposée, montée chromatique.
1: L'épidémie s'étend, n'est-ce pas? Elle va proliférer à chaque nouveau lecteur et...
2: Il y a encore beaucoup de gens qui ne l'ont pas lu.
1: Il y a le film.
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1: Pas d'urgence. On n'est plus en sécurité ici. Et dehors, ça risque d'empirer. Chaque espèce ressent l'approche de son extinction. Le dernier qui restera ne rigolera sûrement pas. Dans 10 ans, peut-être moins, la race humaine ne sera plus qu'un conte pour amuser leurs enfants. Un mythe. Rien de plus.
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4: Bonsoir à tous, bonsoir Laurent.
5: Salut Fabrice.
4: Ah c'est cool parce que, en fait, j'attendais vraiment que tu me dises bonsoir parce que ça veut dire que j'ai appuyé sur les bons boutons.
5: Eh bien, tu vois, comme quoi, des fois, un miracle se produit à la radio.
4: Ah oui, c'est pas évident, parce que j'ai quand même que 5 doigts à chaque main, et il y a quand même vachement de boutons. Donc,
5: ouais, et puis ça change à chaque fois.
4: Et ça change à chaque fois, surtout que je m'en rappelle pas, et de moins en moins. Donc bonsoir à tous, vous êtes sur l'autre radio, vous écoutez Le Masque et la Tronçonneuse. Comment, ce soir, nous allons aborder un sujet qui nous... Enfin, je vais pas dire qui nous passionne, mais qu'on aime bien, c'est le Western Spaghetti. Et puis, donc on va rappeler le principe de l'émission, si tu veux bien Laurent, c'est on parle des films qu'on aime, ça va être le cas ce soir, des films qu'on n'aime pas, ça peut être un peu le cas ce soir, mais j'ai pas trop d'exemples, et puis...
5: J'en ai plein.
4: Il y en a plein, je sais, mais c'est parce que j'ai pas non plus, globalement, quand j'ai préparé l'émission, j'ai recherché un peu les films, les meilleurs films de Western Spaghetti. Tu avais dit là, le mois dernier qu'on devait faire les Western Spaghetti sans Sergio Leone, j'ai regardé, et puis honnêtement... C'est impossible, on va pas parler de ses films, mais on est obligé de parler de lui parce que c'est comme globalement lui qui porte le cinéma, ce genre de film. Donc comme je disais, j'ai regardé ce qui se faisait de mieux globalement sur les 10 premiers. Il y en a, on va dire 5 de au moins 5 de Sergio Leone. Donc voilà, et on parle aussi nous d'habitude des films qu'on aime ne pas aimer. Et ouais. Des films qu'on a un peu honte d'aimer. Voilà.
5: C'est vrai aussi.
4: Voilà. Et donc ce soir.
5: Le Western Spaghetti, il y a vraiment de tout. Hein. Il y a des films qu'on a honte d'aimer, il y a des films qu'on n'a vraiment pas aimé.
4: Oui, parce que c'est un genre le Western Spaghetti qu'on peut classer dans. Dans le cinéma de genre italien, qui a eu un âge d'or, hein, qui s'écoule sur assez longtemps, qui s'écoule des années 50 jusqu'aux années 90, hein, et qui, dans l'ordre, est passé du péplum au western, au polar, à l'horreur, et puis au film érotique. Le film érotique, c'est ce qu'il y a de plus facile, hein, je pense, au niveau budget. Le péplum, c'est peut-être un peu plus compliqué, mais ça, c'est des genres qui étaient souvent à la remorque du, on va dire, du cinéma hollywoodien. Le péplum, le western. Mais ce qu'il y a de bien avec le western spaghetti, c'est qu'il a pété les codes, quoi. C'est ça qui est chouette. C'est que le western américain était quand même assez en mauvaise santé.
5: Bah déjà, le western américain, il défend des valeurs très américaines.
4: Très américaines,
5: ouais. Très colonialistes, quand même.
4: Honneur, famille, patrie, en gros.
5: Ouais, c'est ça, tout à fait, ouais. Et puis, celle où, effectivement, l'envahisseur est déjà sur place quand ils arrivent, quoi. Donc, ça, c'est la théorie du grand remplacement à l'envers.
4: Oui, c'est ça, voilà. C'est ça. Et c'est assez traditionnel, puis c'était en train... Les héros de western étaient même, eux, vieillissants. Je pense à John Wayne ou... Ou John Wayne, et puis le cinéma de genre, le western spaghetti a débarqué, il a pété pas mal de codes. Il y a eu d'autres cinémas, d'autres westerns un peu révolutionnaires, je pense à Sam Peckinpah, bien sûr avec La Horde Sauvage aux États-Unis.
5: Oui, il y en a eu d'autres, Jeremiah Johnson, il y a aussi Clint Eastwood, hein, qui a aussi un peu dépoussiéré le western, et on a fait quelque chose de beaucoup plus moderne.
4: Ouais, dans les années 70, ouais.
5: Par exemple.
4: l'homme des hautes plaines qui
5: voilà, José Wells, etc. Enfin, je pense que effectivement l'école Sergio Leone, on peut l'appeler comme ça, parce que Eastwood en est issu, hein, a permis effectivement de renouveler complètement le style, mais jusqu'à plus récemment Tarantino.
4: Oui, Tarantino, parce qu'en fait, le western spaghetti, c'est un genre qui a même des dates assez précises. On peut dire que c'est un genre qui court de 1964 à 78. Donc,
5: moi j'ai trouvé des films de 91, un des derniers.
4: Oui. Ce que je veux dire, c'est que pendant ces années-là, il y a eu environ 450 films, ce qui est quand même une grosse production, sachant qu'il n'y avait pas que ça comme film à sortir. Donc c'est quand même balèze. Mais moi, je considère que depuis, le Western Spaghetti n'a pas disparu. C'est un peu comme Néandertal. C'est que, en fait, il a été ingurgité par le Western américain, en fait. Et par le Western en général, d'ailleurs. C'est quand tu parlais de Tarantino, le film comme Django ou Les Huit Salopards emprunte beaucoup au western italien, au western spaghetti.
5: Ne serait-ce que le prénom de Django.
4: Le prénom que Django, d'ailleurs, avec un caméo plutôt sympa. Et d'ailleurs, moi, je trouve que le plus grand western spaghetti tourné par Tarantino, c'est quand même Inglourious Basterd, qui se passe pas du tout au Far West, et pas du tout à la fin du 19e, mais qui reprend tous les codes du film du western spaghetti. Et pour le coup, là, il y a vraiment un enchaînement de violence, de gueule et de tout ça dans ce film.
5: Ouais. Voilà. Ouais, alors que par exemple, Les Huit Salopards n'est pas, enfin, c'est un western par son époque, mais n'est pas un western spaghetti.
4: Non, c'est pas un western spaghetti.
5: Pour moi, on s'approche plus d'un film comme The Thing. C'est un huis clos.
4: C'est ça. Ouais. Après, il y a quelques références au cinéma italien. Je pense au western italien. Je pense à La Neige, qui est assez rare dans les westerns quand même. Tu disais, il y a Jeremiah Johnson, mais il y a surtout le grand silence qui se déroule dans la neige.
5: Ouais.
4: Il y a quelques séquences de Django aussi où il y a de la neige. Et puis il y a surtout dans Les Huit Salopards la musique d'Ennio Morricone qui est sans doute une des plus belles qu'il ait composées.
5: Dans Django aussi, il y a la musique d'Ennio Morricone.
4: Oui, dans Django aussi, ouais. Mais je crois que pour... j'ai pas tout vérifié, mais je crois que pour Les Huit Salopards, c'est une composition originale, alors que les autres, c'était des titres...
5: Oui, Django, c'est des morceaux non retenus.
4: Ouais. Mais ouais, c'est pas grave, c'est bien quand même.
5: C'est bien quand même.
4: C'est bien quand même, voilà. Et donc, la date de départ, on va dire, du Western Spaghetti. Alors, Western Spaghetti, c'est un terme assez méprisant des Américains. D'ailleurs, je crois que les Italiens n'aiment pas qu'on appelle le Western Spaghetti Western Spaghetti.
5: Bah, spaghetti parce que italien, hein, tout simplement. Hein.
4: Ouais, après, moi, je trouve ça cool. Hein, honnêtement, j'aime bien le Western, j'aime bien le Spaghetti. C'est basique.
5: Ouais. Voilà. Mais effectivement, les Italiens l'appellent le Western Italiana.
4: C'est ça.
5: Voilà. Et à l'italienne. Ça marche bien aussi.
4: Hein, ça marche bien aussi. Et d'ailleurs, le Western... espagnol, je te laisse deviner comment il s'appelle. Et c'est pas des blagues, c'est le Western Paella. Donc, voilà.
5: Ah ouais. Bon.
4: Et donc, ouais, le Western Spaghetti a une date de naissance assez précise, puisque c'est le 27 août 1964, avec la sortie de Pour une poignée de dollars, qui aura un succès inattendu.
5: Ouais, c'est vrai.
4: Et qui relancera la carrière d'un jeune acteur américain. Oui, relancé, parce qu'il tourne un peu en rond avec sa série télé. Et c'est Clint Eastwood. Voilà.
5: Pas le choix initial, hein, je crois.
4: Non, il n'était pas le choix initial. Et puis, lui il est allé un peu reculant aussi.
5: Dans la gueule que... voilà. Et puis, je faisais une grimace parce qu'il détestait avoir le cigare dans la bouche.
4: Oui. Ce qui est plutôt bien, voilà.
5: Il a su construire son personnage, ouais, c'est intéressant. Ouais.
4: Et puis il reprend une trame d'histoire qu'on voit dans de nombreux films, hein. C'est pas que dans ce film-là, l'histoire de deux camps qui s'opposent avec un Gus qui va débarquer, qui va se mettre pile au milieu et qui va un peu...
5: qui va s'amuser avec les uns et les autres.
4: Qui va s'amuser avec les uns et les autres, prendre parti pour les uns puis pour les autres. Et au final, on se rend compte qu'il prend surtout parti pour lui-même. Mais pas que. Dans Pour une poignée de dollars, il n'y a pas que ça. Voilà. Et puis donc, il y a Jean Maria Volonté qui joue aussi qui joue le méchant dans celui-là. Et le film est tellement un succès, Jean Maria Volonté, pardon. Le film est tellement un succès que il y aura une suite. Je crois que c'est même un an plus tard. Et pour quelques dollars de plus.
5: Oui, alors qu'il y a une suite sans être une suite.
4: Qui est une suite sans être une suite. D'ailleurs, la trilogie des dollars, c'est les globalement, ce sont les mêmes personnages.
5: Mais les mêmes acteurs, surtout.
4: Les mêmes acteurs, sauf qu'il y a une... Donc, Lee Van Cleef n'est pas dans le premier et Jean-Marie Volonté n'est pas dans le troisième, hein, Le Bon, la Brute et le Truand. C'est Elie Wallach qui prend... qui prend le relève, et c'est pas plus mal parce que Tuco a comme un ressort comique que n'a pas Jean-Marie Volonté, et que comment Elie Wallach arrive à le donner, sachant que Tuco, malgré tout, c'est le truand du titre, mais c'est comme le personnage le plus correct.
5: Au final, ouais, c'est le plus moral.
4: C'est le plus moral de...
5: C'est le plus bête, mais c'est le plus moral.
4: C'est le plus bête, mais le plus moral, voilà. Et donc, il y a une poignée de dollars qui arrive après. On est encore en train de parler de Sergio Leone. On avait dit qu'on n'en parlerait pas.
5: C'est vrai, mais c'est le meilleur moyen de ne pas en parler, c'est de parler de lui.
4: C'est ça, exactement. On va aller vite, hein. Mais moi, personnellement, c'est... c'est dans la trilogie des dollars, c'est un de mes trois préférés.
5: Eh ben, j'aurais pas dit mieux. Ouais. Donc là, l'histoire, c'est deux chasseurs de primes, hein, le colonel Mortimer et puis Manchot.
4: Et le Manchot, ouais. Parce que voilà. C'est pas l'homme saumon, là, il a un surnom, c'est le Manchot.
5: Voilà. Alors que dans Le Bon, la Brute et le Truand, son surnom, c'est Blondin.
4: Blondin, ouais.
5: Voilà. Et dans le premier, d'ailleurs, c'est l'étranger.
4: C'est l'étranger.
5: Donc, en fait, c'est un personnage qui n'a pas forcément de nom, quoi.
4: Non, il a un style visuel assez typique, malaise, quoi. D'ailleurs, c'est son chapeau à bord plat et puis
5: son poncho
4: et surtout son poncho, d'ailleurs, qu'il retrouve à la fin de du Bon, la Brute et le Truand, sur je crois sur une tombe, un truc comme ça,
5: ouais, ou sur un cadavre,
4: ou sur un cadavre peut-être même, ouais.
5: Et donc ils recherchent tous les deux un tueur sadique drogué qui s'appelle El Indio, et même si les motivations restent différentes, puisque pour l'un, c'est une vengeance, pour l'autre, c'est juste la
4: peine de guerre. Prime. Ouais, c'est
5: voilà. Les deux hommes vont s'associer ils vont d'ailleurs s'associer à travers un duel au pistolet qui est mémorable, qui est le duel au chapeau.
4: Oui.
5: Où le but, c'est de faire voler le chapeau de l'autre le plus haut possible.
4: Ah, c'est une scène assez rigolote où le personnage de Clint Eastwood essaye de faire comprendre au personnage de Lee Van Cleef, le colonel, qu'il n'est pas bienvenu dans cette ville, donc il doit quitter. Donc il prend ses affaires dans l'hôtel, tout ça accompagné par le
5: tenancier qui est très drôle.
4: Qui est très drôle et qui se retrouve entre les deux à faire tu rentres, tu sors, tu rentres, tu sors.
5: Le tenancier qui a un peu plus de voir des hommes débarquer dans son... c'est une scène mémorable.
4: C'est une scène mémorable, et puis ça va se terminer avec un gunfight dans les rues. Ça va être, c'est vraiment, le film est vraiment chouette. Il y a la musique d'Ennio Morricone avec la petite mélodie de la montre en boîte à musique qui est très bien.
5: Oui, et qui est d'ailleurs, enfin, il y a tout il y a toute une partie de flashback aussi autour de l'histoire du colonel Mortimer, puisque c'est lui qui veut se venger du viol de sa sœur, spoil, alerte.
4: Oui.
5: Mais la manière dont est mise en scène le flashback était très originale aussi, puisque, en fait, c'est découpé. C'est-à-dire que on a les tenants et aboutissants des raisons de la vengeance que tardivement dans le film.
4: C'est ça.
5: On sait qu'il le recherche, on sait qu'il y a eu un drame, mais le flashback est séquencé, en fait.
4: Oui. Oui, et puis il est très, il a un côté un peu psychédélique avec sa musique. Il y a aussi une partie en vue subjective.
5: Ouais, c'est violent, hein.
4: Enfin, quand on a le flashback du point de vue de Jean-Marie Volonté, il est en vue subjective. Mm. Et puis autrement, on peut l'avoir aussi avec Lee Van Cleef. Et là, c'est un regard plus extérieur.
5: C'est la vue de spectateur, mais presque de voyeuriste.
4: Oui, c'est ça. Et d'ailleurs, c'est...
5: C'est
4: derrière un rideau. Et le film, le flashback est très violent. C'est vraiment très violent. Ouais.
5: Et donc, Le Bon, la Brute et le Truand, alors, moi, ça reste un de mes trois préférés aussi, quand même. Qui reprend alors tous les codes. Alors, c'est marrant parce que je trouve que c'est Le Bon, la Brute et le Truand, c'est finalement peut-être le plus connu au départ. parce que je crois que il y avait un des deux premiers films qu'on trouvait très difficilement, voire pas du tout. À une période, il n'était pas édité, il y avait un problème de... Il y avait des conflits autour des droits, en fait. Et finalement, c'est bon, La Brute et le Truand qui a été le plus connu des trois, au départ.
4: Oui.
5: Mais bah, pour cause, d'abord, il dure extrêmement longtemps. C'est un long film.
4: C'est un très long film, ouais. Et c'est un très long film qui est hyper riche, parce qu'il y a...
5: Hyper riche.
4: C'est il n'a rien à envier au Seigneur des Anneaux, en fait. Quand on regarde bien, parce que c'est une vraie épopée.
5: C'est assez une épopée.
4: Ouais.
5: Et avec plein de faux-semblants. C'est-à-dire que bon, bah, tout tourne autour d'un coffre rempli de pièces d'or. C'est un jeu de chat et la souris, quoi. Donc, voilà.
4: Ouais, c'est... C'est un film où il y a... enfin, on sent les moyens qui augmentent au fur et à mesure des films. Clairement, pour une paille de dollars, c'est un film qui est très fauché. Tout se passe dans un village. Et c'est d'ailleurs pour ça que je pense que le western spaghetti a une production aussi riche. C'est un genre qui demande un investissement relativement faible. Surtout que les décors sont réutilisés, ont été réutilisés plusieurs fois. C'est des décors dans Almeria, qu'ont été construits à Almeria dans le sud de l'Espagne. Et je crois qu'ils ont reconstruit d'ailleurs le cimetière de Sad Hill qu'on voit dans le Bon Labo Tatouan relativement récemment, parce que ça, le tourisme oblige.
5: Ouais.
4: Et moi, pour l'anecdote, pour raconter ma vie, c'est que je devais être en tout début de collège, sans doute 6e, peut-être 5e, et le Bon Labo Tatouan passait un soir de semaine. Donc normalement, un soir de semaine, on vous lit, hein, quand on est au collège. Et puis
5: à notre époque, ouais.
4: Et puis mon frangin, mon père devait se barrer à une réunion, et mon frangin dit mon père, on peut regarder celui-là. Et mon père dit bah non, demain il y a école. Et puis il dit c'est quoi? Et puis là mon frère lui dit c'est le Bon, la Brute et le Truand. Ah, celui-là vous pouvez. Sachant que le film il est très très long, on s'est couché à pas d'heure, j'étais claqué, mais quelle claque en fait.
5: Il dure plus de 3 heures, il dure 3h02 ouais. Exactement.
4: Après, j'ai voulu le montrer à ma fille la dernière fois qu'il est passé sur France 3, et j'ai eu la mauvaise surprise d'avoir la version remontée, qui est une catastrophe en fait. Hein.
5: La version tronquée, elle dure moins de 3 heures, elle dure 2h44.
4: Ouais, c'est ça. Donc, ils ont rajouté des morceaux qui, globalement, ne servent à rien et qui, en plus, sont plombés par le fait que les morceaux ont été rajoutés plus de 50 ans après la sortie du film, ou en tout cas,
5: ouais,
4: autour de 50 ans après la sortie
5: tronquée,
4: du film.
5: En fait. C'est pas une version augmentée, c'est une version tronquée.
4: Ouais. Et alors je sais pas, je connais pas l'historique de cette version-là. Toujours est-il que les acteurs ont dû se redoubler. Mais même les acteurs ont les trois quarts du casting sont, enfin les trois quarts, on va dire les, même les 9/10 du casting sont décédés. Je crois qu'Eli Wallach était toujours vivant à l'époque. Et donc ils ont refait avec des voix qui sont complètement différentes, un son qui est différent, c'est une catastrophe. Ça nous fait sortir du film en fait. Ils auraient mieux fait de refaire tout le doublage carrément. En fait. Voilà. Et d'ailleurs c'est un truc qui existe qui est compliqué à trouver dans les western spaghetti, ce sont des versions originales. Parce que sur les tournages, les acteurs anglophones jouent en anglais, les acteurs italophones jouent en italien. Et après, tout est redoublé en studio. Et donc, il n'y a pas vraiment de VO pour ces films-là. Quoi. Voilà.
5: Ah ouais, complètement, ouais. Faut le voir. En plus, le doublage français, puisqu'on peut parler de la version française, est plutôt réussi. Donc...
4: Oui, plutôt réussi, ouais. Même si on retrouve toutes ces voix, c'est assez rigolo parce que quand on écoute les extraits sonores de ces films, il n'y a pas pléthore d'acteurs qui faisaient du doublage, donc on les retrouve sur d'autres films avec d'autres personnages, et on peut se retrouver avec la voix qui double Clint Eastwood dans Le Bon, la Brute et le Truand sur un autre film, et qu'on ferme les yeux... C'est l'acteur qu'on a le plus l'habitude d'entendre avec cette voix-là qu'on voit apparaître, en fait. C'est assez marrant.
5: Ouais, bien sûr.
4: Mais il n'y a pas que... Il n'y a pas que Django. Il n'y a pas que Clint Eastwood. Oh là là, je bafouille. Il n'y a pas que Sergio Leone. Il y a aussi d'autres Sergio.
5: On peut en parler de deux autres, quand même, de Sergio Leone, qui sont... Puisqu'on avait dit qu'on ne parlait pas de Sergio Leone, c'est quand même incontournable.
4: Si tu veux, on clôt sur Sergio Leone, et puis on fera une pause musicale juste après.
5: Ouais, voilà. Bah, il faut pas oublier quand même deux autres films qui sont quand même pour moi aussi aussi forts. En fait, il était une fois dans l'Ouest.
4: Oui.
5: faut pas l'oublier.
4: Faut pas l'oublier
5: qui est un Requiem, hein.
4: Oui, qui est, enfin, et puis qui est un film, c'est pareil, c'est un film monumental. Et le héros, là, Jack Beauregard, qui est joué par Henry Fonda, qui d'habitude joue des plutôt des gentils, se retrouve à jouer le pire des salopards, qui bute un enfant, ce qui est quand même pas courant dans le cinéma, surtout à cette époque-là. Et le film est super chouette. Il y a Claudia Cardinale aussi qui est magnifique. Et puis moi, il y a un truc qui me fait sortir du film quand même, c'est l'homme à l'harmonica, qui
5: Charles Bronson,
4: qui au début du film n'en a rien à branler de faire en sorte que ça ressemble à quelqu'un qui joue de l'harmonica, en fait. Donc on a presque l'impression qu'il joue de l'air guitare, et c'est quelqu'un qui joue bien l'air guitare, on entend la musique, alors que lui, voilà, c'est un peu dommage. Ouais. C'est un peu dommage.
5: Bah, oui.
4: Et en plus, comme c'est pas un son de plateau, mais c'est un son de la bande originale, bah ça fait encore plus faux, quoi, en fait. Voilà.
5: Oui. Mais le film est bien. Hein.
4: Le film est vraiment bien.
5: Dire, quand même. Ouais. Et puis, mais par contre, il a pas les codes habituels du western spaghetti. C'est ça qui est marrant. Pour le coup, c'est dramatique. Il n'y a pas ce côté rigolo.
4: Non.
5: Du western. Le western spaghetti se caractérise aussi par le côté très second degré, quand même.
4: Oui.
5: Qu'on ne retrouve pas dans. Il était une fois dans l'Ouest. Il était une fois dans l'Ouest, c'est un drame de A à Z.
4: Oui, c'est un film sérieux. Je pense d'ailleurs que c'est quasiment dans la série des westerns de Sergio Leone, c'est le plus complexe, en fait.
5: C'est le plus complexe, c'est le plus dramatique, c'est le plus pessimiste.
4: Oui.
5: Pas beaucoup de choses très optimistes là-dedans. C'est même très fataliste, en fait, plus que pessimiste. Et puis l'autre film, moi, que j'adore, mais voilà, je sais que. Alors juste. Quand même souligner un truc intéressant, c'est dans Réalité de son frère de l'Ouest, c'est que au scénario, on a Dario Argento.
4: Oui.
5: Ça, c'est marrant.
4: Et je crois qu'il y a Bertolucci. Je me demande s'il n'y a pas Bertolucci aussi.
5: Oui, Bernardo Bertolucci, exactement. Ouais. Ils sont quatre, en fait. Il y a Sergio Donati aussi, hein, qui est connu. Et puis, on a Il était une fois la Révolution.
4: Que j'ai mis beaucoup de temps à voir.
5: Ouais, mais que j'adore, moi.
4: Et que j'adore. J'adore.
5: Pareil, il a eu une version tronquée aussi de 10 minutes. Voilà, pour moi, ça c'est là on retrouve le western spaghetti drôle, enfin avec son humour. On a Rod Steiger et puis James Coburn.
4: James Coburn qui joue le rôle d'un révolutionnaire irlandais qui va prêter main forte à la révolution mexicaine. Voilà. D'ailleurs,
5: c'est la sorte de dynamite à mèche courte ou mèche longue.
4: Oui, c'est ça. Et ce film ouvre un sous-genre dans le western spaghetti, c'est le western Zapata.
5: C'est ça.
4: Et moi, je trouve bien. Il y a juste les flashbacks en Irlande que je trouve vraiment kitsch à mourir. Je trouve ça vraiment pas terrible. À part la musique qui est plutôt pas mal pendant les flashbacks, mais les flashbacks sont plutôt ratés puisque t'as un effet qu'on retrouve beaucoup à l'époque et qu'on retrouve notamment aussi dans le retour à le Il était une fois dans l'Ouest, hein. C'est que pour certaines scènes on met un filtre qui rend un peu flou l'image, un peu à la manière du photographe pédophile, là, comment il s'appelle,
5: Hamilton,
4: ouais. et c'est en fait c'est pas terrible, et enfin c'était à la mode à l'époque.
5: C'est l'époque.
4: Il y a ça dans Il était une fois dans l'Ouest, dès qu'il y a Claudia Cardinale, l'image est floue parce que faut pas, enfin je sais pas, enfin, bref, c'était à la mode. Et puis pour les flashbacks en Irlande, c'est ça aussi, ouais. Et puis c'est très cucu, on dirait presque que c'est réalisé par George Lucas, hein. Tellement c'est un peu mièvre, quoi, voilà. Mais après le reste du film, il est super.
5: Le reste du film est bien, hein, puis bon. Pour moi, ça reste un grand souvenir de western d'enfance. Parce que c'est un film que je revois régulièrement.
4: Et puis moi, quand je l'ai vu, c'est un des premiers westerns où j'ai vu des engins à moteur, en fait, parce que ça ouvre sur une moto, et avec une moto, et parce que le film se passe pas à la fin du 19e, où globalement les western spaghetti se déroulent après la guerre de sécession jusqu'à la fin du Far West, jusqu'à l'arrivée de la voiture, en fait. Et dans celui-là, il y a une moto qui ouvre le film, mais il y a quelques véhicules à moteur aussi. Voilà. Mais il est chouette, ouais.
5: Voilà. Tu voulais faire une pause musicale ?
4: On fait une petite pause musicale ?
5: Et puis après, on embraye sur
4: Le western spaghetti sans Sergio Leone.
5: Sans Sergio Leone.
4: Allez, à tout de suite.

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1: Voilà, c'était d'auteur Swim Black. C'était pas mal, c'était tranquille. Tu m'as suggéré un titre que je n'ai pas programmé, mais on va le caler la prochaine fois, si ça te va.
0: Ah, c'est Inratable.
1: Inratable, Street of Minneapolis.
0: Tout à fait.
1: Voilà. Ouais, j'en ai un en réserve si tu veux faire une deuxième pause musicale qui peut être pas mal. C'est Acide Arabe. Voilà. C'est plutôt sympa. Ça peut faire plaisir à notre cher Retailleau. J'ai vu qu'il se présentait. Il se présentait à comment à l'élection présidentielle. Le Feld Marshal Retailleau.
0: Oh là là. Bon, bref. Voilà.
1: C'est dingue comment ces dix dernières années ont pu, c'est pas du cinéma, mais tant pis, ont pu voir l'émergence d'Abruti Fini, en fait. C'est quand même, tu vois, je disais, quand j'ai préparé l'émission, que Sergio Leone, je parle une dernière fois de lui, hein, on avait dit qu'on parlerait plus après la pause, n'avait pas tous les talents, mais il avait au moins le talent de savoir s'entourer de personnes de talent et de compétentes pour que ses projets réussissent et soient magnifiques, et on voit l'œuvre qu'il a laissée. Nul doute qu'à part des merdes, ceux qui sont là ne nous laisseront pas grand-chose.
0: Ouais. Non, mais ils nous font des
1: affiches. Ah ouais, bah, je dis ça parce que moi je suis dans
0: des affiches qui reprennent les codes du fascisme de Mussolini. Ça pleurait, quoi.
1: C'est vraiment à pleurer. Et je dis ça, moi je rigole parce que je suis tout à fait dans la catégorie des personnes qui ne subiront sans doute le moins possible, enfin le moins la saloperie de ces gens. Voilà. Enfin bref.
0: On sait pas, l'histoire se répète pas, le bégaye.
1: Oui, c'est ça. C'est ça. En ce moment, elle est même en train de dégueuler, mais bon.
0: bienvenue dans C'est à vous.
1: Oui. Alors, revenons au cinéma.
0: Revenons au cinéma, oui. Parce qu'il y a tronçonneuse. Ça pourrait faire une très bonne émission politique aussi, avec un titre comme ça.
1: Oui, c'est vrai. Mais enfin bon, la tronçonneuse, faut oublier. Hein. C'est comme l'emblème d'un... Oh, bah merde, un agro abruti.
0: C'est pas faux. Bon. Donc qu'est-ce qui va nous caractériser dans le western spaghetti, qui nous différencie, on l'a dit tout à l'heure, mais il y a aussi autre chose, c'est quand même, on a affaire à des gueules.
1: Oui.
0: Les mecs sont quand même sales. Parce qu'on sort des westerns, tu parlais de John Wayne, où les gens, ils sont quand même habillés tout propres.
1: Hein. Ah, ils sont habillés propres, hein. les chemises sont nickel.
0: Ils sont bien rasés, ils sont bien coupés, ils sont tout ça. Le western spaghetti, c'est l'antipode, quoi. C'est tout l'inverse. Ils ont une hygiène corporelle plus que douteuse. Ils sont
1: habillés en guenilles.
0: Ils sont habillés comme ils peuvent. Mais en fait, c'est là où le western spaghetti a gagné, à mon sens, enfin en tout cas à mes yeux, mais je crois que c'est pour tout le monde pareil, a gagné ses demi-places, c'est qu'il avait quelque chose de très réaliste sur le côté de ce que se pouvait être l'ouest, c'est-à-dire de la poussière. Il n'y avait pas un barbershop tous les 5 mètres, il n'y avait pas, voilà.
1: Le barbier, c'est un... est au western, parce que là, globalement... Ah bah non, j'allais dire, la boîte de striptease est au film policier, mais il y a déjà le bordel aussi, le saloon avec les filles dans le western. Mais le barbier, c'est quand même un passage obligé du western, et surtout dans le western spaghetti.
0: Dans le western spaghetti, alors, oui, t'as raison sur une chose, c'est que dans le western traditionnel, on a le saloon, le western spaghetti a rajouté la maison close.
1: C'est ça.
0: Non, mais c'est vrai. Oui. Que les personnages féminins dans le western spaghetti, c'est souvent des prostituées ou des prostituées sur le retour. C'est rarement la notable du coin, quoi. C'est jamais
1: dans le western spaghetti. Que ce soit dans le western américain ou le western spaghetti, enfin, les rôles féminins, c'est... ça casse pas trois pattes à un canard, quoi.
0: Non, mais par contre, elle fume le cigare et boit du whisky dans le western spaghetti.
1: C'est ça.
0: Il y a quand même des figures féministes.
1: Enfin, je dis ça, il y a Claudia Cardinal qui est quand même un personnage principal dans les films dont on ne peut plus dire celui qui a fait, en fait, voilà.
0: De Serge Léon, tu veux
1: c'est
0: dire.
1: Ça.
0: Ah mince, on a dit qu'on en parlait plus.
1: On a menti.
0: Voilà, bah écoute, on assume.
1: Oui.
0: Et donc, oui, complètement. Et puis, on a aussi quand même une violence dans le western spaghetti à laquelle on était un peu moins habitué. C'est-à-dire que les mecs se font pendre avec des quand même des procès parfois à l'emporte-pièce. Hein, dans Western Spaghetti, on peut prendre un mec sans trop se soucier des raisons de son.
1: Oui,
0: il y a culpabilité.
1: Il y a du sang, ce qui, dans le western américain, était assez rare à l'époque, quand même.
0: Oui, oui. Ça tabasse, ça tire, dans tous les sens, d'ailleurs.
1: Oui.
0: Comme tu dis, il peut y avoir des pertes collatérales. Les méchants sont souvent un peu caricaturaux. Ils ont toujours un strabisme, une boîte.
1: Ou bossu, comme.
0: Ouais, il y a toujours un truc. Et c'est assez rigolo parce qu'ils ont à la fois ils ont ce côté caricatural et en même temps on les reconnaît tout de suite. Oui.
1: Et ça, ce genre de caractéristiques, c'est que pour les hommes de main. Parce que le héros principal, normalement, le méchant principal, il a de la gueule, quoi. Il est méchant.
0: Oui, voilà. Bien sûr.
1: Et puis moi, il y a une autre caractéristique que j'aime bien dans le western spaghetti, c'est les armes, en fait. Dans le western américain, c'est ceinturon avec le flingue sur le côté ou deux flingues sur le côté, ou alors un flingue dans la petite botte ou des trucs comme ça. Dans le western,
0: dans le western spaghetti, ils ont tous
1: une façon différente de porter leur revolver. Ça peut être devant, ça peut être ou même Tuco qui a juste un fil.
0: Oui. Non, c'est ça. Et puis. Ouais, ou alors, Leventif, qui a un revolver qui il fait tout bien habillé, puis en fait, sa vraie pétoire, elle est accrochée au cheval, prend le temps de la monter,
1: oui.
0: Et tire le mec, quoi.
1: Oui, il modifie tranquillement son pistolet en fusil, et puis il dégomme le mec au loin, quoi. Voilà.
0: Ouais, c'est ça, voilà. Ouais.
1: Et d'ailleurs, ouais, même la mitrailleuse, la Gatling, dans le film Django de Corbucci...
0: Oui, qu'on retrouve d'ailleurs dans le bon la beauté, le truand.
1: Oui, oui. Et ou même le Mauser que tu découvres aussi dans ces films-là, qui est le pistolet automatique qui détonne un peu, parce que c'est dans les westerns. Après, Western Spaghetti, la réalité historique, ça fait deux. Hein.
0: Oui.
1: C'est un peu comme le Puy du Fou, d'ailleurs. Mais bon, et puis donc ça...
0: Tu voudrais dire que le Puy du Fou est à... C'est l'histoire de France, que le Western Spaghetti était l'histoire des États-Unis.
1: C'est à peu près ça. J'avais vu une comparaison un peu plus sympa, c'était de dire que. Un peu plus sympa, qui parle un peu plus à plus de monde, ceux qui ne vont pas au cinéma. C'est qu'en gros, historiquement, le Puy du Fou est. Le Puy du Fou en Vendée est aussi crédible que Pirates des Caraïbes à Paris, en fait.
0: D'accord.
1: Mais bon. Et bref. Et donc, ouais, le Mauser qu'on découvre dans certaines BD, je crois que c'est Durango, la BD où il a un Mauser, et on peut jouer aussi avec un Mauser dans Red Dead Redemption, et c'est un pistolet automatique qui a une tronche un peu particulière, parce qu'il a un boîtier carré devant, on peut lui rajouter une crosse, et puis il a sa petite... la crosse du pistolet en elle-même, elle ressemble un petit peu à un outil de jardinage, quoi. Voilà.
0: Ça n'a pas dit mieux que ça, ouais. C'est ça.
1: Mais c'est rigolo quand t'as ça. Et c'est ça qui est bien dans le western spaghetti, c'est qu'ils essayent des trucs avec des flingues. Enfin, c'est rigolo, quoi. Voilà. Mais il y a une autre caractéristique que je trouve assez intéressante dans le western spaghetti, c'est qu'en fait, il y a pas de loi. Il y a pas de, c'est le bazar, en fait. Chacun joue pour sa gueule globalement. C'est.
0: Mais ouais, c'est ça. C'est carrément. C'est-à-dire qu'on est loin de tous les systèmes. Urbain, avec des règles sociales, etc. On est vraiment dans le fond du fond de l'Ouest, quoi.
1: C'est ça.
0: Soit ça, soit au sud-sud.
1: Sud-sud, à la frontière mexicaine. Enfin,
0: ouais. En fait, on est loin de toute... D'ailleurs, c'est un point pour moi, tous les westerns spaghettis, on est loin de toute considération urbaine ou de civilisation. Et le peu de civilisation, parfois, qui est portée, elle est portée par le héros, qui est déjà très anomique.
1: Oui.
0: Le mec, il est en dehors de toutes les règles, quoi. C'est-à-dire qu'il y a... C'est ça, c'est pour reprendre un peu ce qu'on dit des mafieux, c'est ils ont un code moral, mais c'est le leur.
1: C'est ça. Ouais, si t'es pas dedans, t'es mort.
0: C'est un peu ça, ouais. Ouais. Ouais. Et alors, comment parler du Western Spaghetti si on parle pas de Sergio Leone, sans parler de Mario Girotti, alias Terence Hill. Parce qu'il en a fait un paquet.
1: Il en a fait un paquet, ouais.
0: Alors, il en a fait un paquet, il en a réalisé un bon paquet aussi. Terence Hill, il est au Western Spaghetti que Roger Corman est le cinéma d'horreur. Un peu.
1: Ça fait rigoler, mais il a pas à avoir honte, quoi. C'est quand même pas mal. C'est
0: Non, je dis ça en plaisantant, mais c'est quand même un peu ça, quoi.
1: Ouais.
0: Le mec, il fait quasiment un, voire deux films par an. Mais c'est sympa. Enfin, c'est lourd. Par moments, c'est très lourd. Hein,
1: oui.
0: Mais il a, comment dire, il a un côté sympathique, quand même, Terence Hill.
1: Oui. Bon, déjà, il a une bonne gueule.
0: Déjà, ouais, c'est un beau gosse, ouais, ouais. Il est toujours pas mort, hein. J'ai regardé, et je pensais qu'il était décédé, et il est toujours pas mort.
1: Il a quel âge maintenant? Il doit avoir 80
0: ans. Il a 86 ans.
1: 86 ans.
0: Ah ouais. Et il est né en 1939. Et en préparant l'émission, je me suis demandé quand est-ce qu'il était mort. J'ai la réponse, il est pas mort encore.
1: Ça s'appelle un effet Mandela, ça.
0: C'est ça, ah ouais.
1: Quand tu découvres qu'une personne que tu crois morte ou vivante est dans l'état exactement inverse.
0: Voilà, mais c'est pas un Terence Hill de Schrödinger. Hein.
1: Non, il est pas les deux en même temps. Mais moi, je te dirais que j'en ai même vu un de lui, réalisé par lui et avec lui, sur grand écran. C'était le Lucky Luke de 91.
0: Ah oui, le Lucky Luke de 91, mais qui était la première adaptation filmée de Lucky Luke.
1: Ouais.
0: Qui est pas là, enfin, elle est pas, on peut pas dire qu'elle soit très.
1: Elle est pas fidèle.
0: Très fidèle.
1: Elle est pas fidèle parce qu'il a même pas le code vestimentaire de Lucky Luke.
0: Ah non, il y a rien.
1: Voilà.
0: Il y a un cheval qui parle.
1: Il a un cheval qui parle avec des cascades de enfin, le dresseur du cheval est plutôt, il s'est plutôt bien débrouillé. Moi, je l'ai pas revu beaucoup, mais j'en garde un souvenir plutôt agréable.
0: Oui, je crois que c'est un film qu'il faut garder un souvenir agréable. C'est un film qu'il faut pas revoir. C'est un peu comme Highlander.
1: C'est ça.
0: Ouais. Mais bon, déjà, c'est quelqu'un qui a une filmographie dont il n'a pas à rougir parce qu'il n'a pas fait du Western Spaghetti. Hein. Il a joué dans Le Départ notamment, il a joué par quelques films qui sont des grands films. Alors, pas son nom de Terence Hill d'ailleurs, il jouait son nom de Mario Girotti. Quand il commence à prendre le nom de Terence Hill, ça y est, là, il part à fond. On l'a vu dans un film aussi avec Robert Charlebois, et Mimi, qui était plutôt sympa. C'était aussi un Western Spaghetti qui s'appelait Un génie, deux associés, une cloche.
1: Ah oui, la cloche, c'est Mimiou.
0: Oui, la cloche, c'est Mimiou, oui.
1: Oui, parce qu'il y a pas mal d'acteurs francophones, français ou français qui ont fait des Western Spaghetti.
0: Ouais.
1: Dont Jean-Louis Trintignant ou.
0: Alors, Jean-Louis Trintignant, dont tu vas nous parler après, oui.
1: Ouais.
0: Et Terence Hill, on lui doit ça. Alors, les plus connus, hein, c'est évidemment Mon nom est Trinita, mais il ne faut pas oublier qu'il a joué aussi dans Mon nom est personne. Avec en face Henri Fonda, il jouait Franck Beauregard.
1: Oui.
0: Ce qui donne lieu à, d'ailleurs, à. Enfin, c'est un fake, ce film, mais c'est très drôle, quoi. Et à la fois, il y a tous les codes.
1: Oui.
0: Parce qu'il y a un faux duel, enfin bon, tout y est. Et puis, toute la série des Trinita, il a joué aussi dans des Django. Hein. Alors, Django, c'est la grosse licence du Western Spaghetti italien, faut quand même le dire. Je ne sais pas combien il y a de films qui s'appellent Django quelque chose.
1: Oui, il y en a une vingtaine, je crois. Au moins une vingtaine.
0: Ah, j'ai pas compté, mais.
1: Mais c'est comme les Trinita. Les Trinita.
0: Les Trinita, c'est vraiment Terence Hill.
1: Oui, c'est Terence Hill, mais je crois que quand il a fait Mon nom est personne, en fait, il n'était pas très connu en France. Et donc le film a très bien marché. Et ils ont ressorti les films, ces films précédents, ces westerns précédents, en mettant Trinita devant, dans le titre. Voilà.
0: D'accord.
1: Mais t'as le bonjour de Trinita, il a un personnage qui s'appelle Trinita, mais en Trinita Voix Rouge, son personnage c'est Marco. Voilà. Ça permet d'attirer, c'est un peu comme les, je pense, hein, le même principe que les Yatil en fait. C'est,
0: oui. Voilà. Mais les Django, Django c'est 1966 jusqu'en 1987 hein, quand même, hein, donc c'est une
1: oui. Licence, hein, on pourrait rajouter celui de Tarantino. Hein, donc,
0: voilà. Alors on pourrait rajouter celui de Tarantino qui a un gros clin d'œil, mais qui est. C'est pas tout à fait dans le même.
1: C'est pas du tout le même personnage.
0: Dans le même esprit, ouais.
1: Ouais.
0: Mais c'est comme Lee Van Cleef, hein, qui a fait plusieurs Western Spaghetti, y compris des courses de voix que tu foulais dedans. Ah, la brute, le colt et le karaté, hein, voilà.
1: Ouais.
0: Le titre, tout est dans le titre, hein, je tiens à préciser, il n'y a pas de spoil, hein.
1: Mais en même temps, c'est génial.
0: Oui, c'est drôle, mais en même temps, voilà, c'est bon. Et puis, on a des fois des films qui ont des titres à rallonge, comme « Mais qu'est-ce que je viens foutre au milieu de cette révolution ?» Et on peut se demander ce que le spectateur vient foutre au milieu de la salle. On a le droit aussi. Voilà. Et Western Spaghetti a été vraiment décliné avec plein de choses, quoi, avec le karaté.
1: Oui, parce qu'il sport, il a d'autres. Hein. Il a eu une période dans fantastique aussi.
0: Oui. C'est,
1: En fait, il y en avait tout le temps. C'était un peu comme, comme le ketchup sur de la gastronomie américaine. T'en mets partout.
0: c'est ça.
1: C'est, voilà. Mais, ouais, t'en avais partout. Mais lui, il a quand même marqué la partie la plus, on va dire, la plus comique du Western Spaghetti avec de très bons trucs. Hein.
0: Ah oui, bien sûr, ouais, non, mais bon, les Trinita, il y a de très bons, il y a de très mauvais, voilà. Mais ça reste une époque et ça reste un acteur majeur du cinéma italien et du Western Spaghetti en particulier.
1: Oui.
0: On a même des films en 3D, des Western Spaghetti en 3D. Non, mais... Et c'est un truc de fou. Et la déclinaison de Western Spaghetti n'a pas de fin. Je pense que si on cherche bien, on peut trouver un Western Spaghetti où il y a des requins, des nazis. Et...
1: ouais, si les nazis meurent.
0: c'est presque sûr. Et puis, bah, comme tu le dis, on a des Western Spaghetti. Pour moi, est revenu aussi par la grande porte avec Tarantino, mais Sam Raimi aussi.
1: Oui.
0: Pas oublier que Sam Raimi.
1: Ah oui, Sam Raimi, Arte l'a rediffusé il n'y a pas longtemps.
0: Mort Mais au qu'est-ce vif. Qu'il est bien ce film.
1: Et qu'est-ce qu'il est bien ce film, ouais.
0: Mais, enfin, il y a tout dans ce film, tous les codes du Western Spaghetti.
1: Oui. Tout se passe au même endroit.
0: Tout se passe au même endroit. Les scènes de duel sont déliantes. Déliantes, quoi.
1: Oui.
0: Les personnages sont complètement des personnages de Western Spaghetti typiques. Le joueur, le flambeur, le
1: petit jeune.
0: Le petit jeune, la meuf qui, enfin, en l'occurrence la meuf, c'est n'importe qui, c'est Sharon Stone qui boit du whisky et fume des cigares.
1: Oui, et qui est là pour se venger, comme dans n'importe quel Western Spaghetti.
0: Exactement, on a, comment il s'appelle, Ian Ackman qui joue le gros ponte. C'est le chef de famille patriarcal qu'on peut retrouver dans Pour une poignée de dollars. Enfin,
1: oui, il a un personnage qui est assez proche du personnage qu'il a dans Impitoyable.
0: Oui, complètement.
1: C'est le chef du village, celui qui.
0: C'est le mafieux, quoi. Enfin,
1: c'est le mafieux. Ouais. Il a des beaux costumes, mais c'est un vrai salopard. Voilà. Mmh. Et il les faisait bien les salopards. Gene Hackman. D'ailleurs, ouais, je regardais, je vérifiais parce que j'étais pas sûr des dates. Mais ouais, Mort au vif arrive après Impitoyable. Ouais. Mais ouais, t'as tous les personnages, c'est des duels. Même les seconds rôles, t'as Lance Erickson qui joue dedans. Enfin, tout le casting est bon, quoi.
0: Tout le casting est bon, ouais.
1: Russell Crowe, t'as Keith David, Lance Erickson, oui, que j'avais dit. T'as Cary Sinise aussi. Pardon ?
0: Scott Spiegel ?
1: Oui, oui.
0: Il y a Bruce Campbell, évidemment.
1: Bah oui, Bruce Campbell qui est dans beaucoup de Sam Raimi, quasiment
0: alors,
1: tous.
0: Alors tous les Sam Raimi, hein, c'est une apparition. En fait.
1: Et Sharon Stone qui est... c'est un de ses meilleurs films, je pense, ce film-là. Voilà, clairement.
0: Ouais, peut-être. Enfin, de toute façon, c'est Sam Raimi, donc moi, je ne peux pas être objectif quand on parle de Sam Raimi, tu le sais.
1: Oui.
0: D'ailleurs, je serais curieux de voir ce que donne son dernier film, là, qui est un thriller, là, qui devrait sortir incessamment sous peu, je crois.
1: Ah, tu m'apprends quelque chose, là.
0: C'est pas vrai.
1: Ouais, je ne savais point qu'il avait un film qui sortait.
0: Ah bah si.
1: Scène Help.
0: Eh ouais, c'est un thriller. En fait, qui raconte l'histoire d'une employée qui se fait harceler au boulot par son boss, réellement. Et les deux vont se retrouver coincés sur une île déserte. Et c'est du revenge.
1: Ah, c'est cool.
0: Que le prédateur ne sera pas le patron.
1: Ah, puis il y a Rachel McAdams. Ah bah c'est bien. C'est bien.
0: Voilà, bah écoute, ravi de t'avoir appris quelque chose.
1: Et il est sorti mercredi en France.
0: Il est sorti là, ça y est. Bah,
1: j'espère qu'il sera programmé.
0: Le prochain film que j'irai voir au cinéma.
1: Ah bah c'est cool.
0: Parce que j'ai été fortement refroidi par le Silent Hill de dernier Silent Hill, là, de tout ce que j'en entends.
1: Ouais, c'est ce que j'ai vu, c'est ce que j'ai lu aussi. Ouais.
0: Y compris ce que j'ai eu de retour de copains qui sont cinéphiles aussi et qui m'ont dit qu'il était sympa, mais que je pouvais m'en passer au cinéma. Donc,
1: ah ouais, c'est ce que j'ai entendu de personnes qui ont beaucoup de sympathie pour Christophe Gantz et qui disent que, bah, en fait, il est dur à défendre.
0: Non. Et oui, alors on a du Wes Anderson pour revenir un peu sur le sujet quand même. On s'égare, Charlie. Ce qui est bien aussi avec le western spaghetti, c'est que bah, c'est le western italien, mais tout le monde peut en faire.
1: Oui.
0: Tout le monde s'y est prêté finalement. Parce que quand on regarde le Lucky Luke du jardin,
1: oui.
0: Bah, c'est un western spaghetti. Ça, on a les codes.
1: Oui, il y a tous les codes, ouais.
0: Voilà. Et c'est ça qui est intéressant, c'est là où je trouve que le genre western à l'italienne. A vraiment marqué l'histoire du cinéma, c'est-à-dire que c'est un genre à part entière, en fait. Ça a dépassé ses frontières, finalement, parce que ça aurait pu être un peu comme, je sais pas moi, la Nouvelle Vague, qui est typiquement française, oui. Il n'y a pas de film étranger de la Nouvelle Vague, ça n'existe pas. Alors que le western spaghetti, qui était au départ finalement un genre qui a permis de renflouer énormément les caisses de la Cinecittà,

0: sans spaghetti. En fait, je pense notamment au duel. La grande force, mince, on avait dit qu'on n'en parlait plus. La grande force du West Ham de Sergio Leone, c'est d'avoir des plans extrêmement serrés. Et ça rajoute de la tension, on le sait, hein. Plus on est proche, et plus le plan est serré, plus ça tend l'action. Sur des regards, sur les mains qui tremblent, sur. Les duels filmés dans les films américains classiques, les western classiques américains, c'était plutôt du grand angle, les mecs étaient face à l'autre et c'est pour qui tire qui descend l'autre.
1: C'est ça.
0: Là, on ne sait pas en fait. Enfin, bon, on se doute, mais on ne sait pas. C'est-à-dire que il y a une temporalité qui traîne. En plus, avec quand on pense à ça, on a la musique de Ennio Morricone en tête, hein. Forcément. Hein.
1: Forcément.
0: Avec la guitare qui tremble, etc. Oui. Et ça dure, quoi. Ça dure. C'est-à-dire qu'on est, dans des conditions de duel très, très, comment dire, très tendues. Ouais, je n'ai pas d'autre terme que celui-ci, donc voilà, je me répète, mais on a ses mains, ses gros plans sur les mains, sur les yeux, sur les bouches, sur. Parfois, ça aura des détails, ça va être.
1: Oui, avec, comme tu dis, la musique qui augmente, soit qui prend du rythme, soit il y a des instruments qui se rajoutent,
0: les gamins,
1: le son qui monte.
0: Il y a beaucoup se mettent à courir un petit peu hors champ, là, on les voit, ils glissent sous un truc pour observer le duel. On voit une mouche voler à un moment donné, ou un insecte qui rentre par terre. Ça y est. Et cette manière de filmer les duels, c'est génial, quoi. Et ces codes-là ont été repris dans énormément d'autres genres. Donc ça a été repris dans des, on peut retrouver ça dans les thrillers, dans des polars, dans des films d'horreur parfois. Enfin,
1: oui,
0: c'est
1: très
0: génial.
1: Ouais.
0: Enfin,
1: ouais, ils ont vraiment,
0: ça ils vraiment... ont créé des codes.
1: Ils ont créé des codes, ouais. Mm. Et vraiment donné un gros coup de vieux au western américain classique, on va dire.
0: Complètement. Voilà. Bah, c'était dur après de retrouver. On a pu, grâce à des films de. Effectivement, comme Jeremiah Johnson, on les a cités, les Clint Eastwood, etc. Mais ouais, tous les films avec John Wayne, c'est fini, quoi. Enfin, on ne peut plus les regarder avec le même regard. Les Rintintin et compagnie, est terminé, quoi.
1: Oui.
0: Et puis, on a quand même. Quel palanquet d'acteurs a pu jouer dans les Western Spaghetti. On en a cité quelques-uns, mais pas oublier que Terrence Stamp a joué dans les Western Spaghetti, Trintignant, tu l'as dit, Kloskinski, Van Cleef, enfin bon.
1: Oui, puis Van Cleef, sa carrière était à l'arrêt, et puis ça a relancé sa carrière. Et tant mieux, parce que c'est un gars qui avait une grande présence à l'écran quand même, donc c'est... Il a quand même filé dans un album de Lucky Luke, dans Le Chasseur de Primes.
0: Ouais,
1: le Chasseur de Primes, il a la gueule d'Olivan Cliff. Voilà.
0: Complètement.
1: Mais d'ailleurs, ça aussi, c'est un biais. Après, ça c'est pas spécifique au Western Spaghetti. Mais Maurice plaçait beaucoup d'acteurs de Western dans ses. Dans ses BD. Le Fil de Fer.
0: Hitchcock en barman. Ouais. Enfin. Et donc, un film, on parlait de Jean-Louis Trintignant, ce qui nous.
1: Oui.
0: Un peu cette relance.
1: C'est pas mal, ça c'est sans transition. Pour parler d'un western qu'il a tourné en Italie, qui s'appelle Le Grand Silence, et qui a été réalisé par Sergio Corbucci, comme c'est le même réalisateur que le mythique Django avec Franco Nero, qui se balade avec son cercueil. C'est très BD en fait. Moi ça me fait penser à comment un album d'Hellboy comme ça, où Hellboy se balade avec un macabé qui a été pendu, un demi-macabé pendu, et il l'a sur l'épaule en fait. Et Django, lui, il traverse le désert avec son cercueil. On se demande ce qu'il fout, et en fait, dedans il y a une mitrailleuse en fait, et à la fin du film, il s'en sert. C'est vraiment pas mal. Et bref, donc après, il y a Le Grand Silence. Alors, Le Grand Silence, lui, je crois qu'il a été tourné aux États-Unis et dans un paysage de montagne enneigée. Et l'histoire, en fait, se base à un moment où le gouverneur du coin a décidé d'amnistier toutes les personnes qui sont recherchées avec une mise à prix, en fait. Et donc, les chasseurs de primes se disent c'est maintenant qu'il va falloir faire un carton si on veut mettre de l'argent de côté. Et donc, ils se mettent à courir les tueurs. Et parmi eux, il y en a un.

0: Tigero Loco en version originale, qui est joué par ce vrai salopard qui est Klaus Kinski. Il faut séparer l'artiste, l'œuvre de l'artiste, mais lui, c'est une vraie merde quand même, ce mec. Voilà. Mais il y en a beaucoup hein, dans le cinéma. En fait, on se rend compte en ce moment qu'il y en a partout.
1: Voilà. Oui, donc, en ce moment, ouais, des fameux dossiers.
0: En ce moment, on lit dans la presse que. Bref.
1: On savait pas.
0: On savait pas. Ça fait 10 ans qu'on savait pas. Bref. Et donc. Il y a un homme mystérieux qui est joué par Jean-Yves Trintignant, ce qui est bien pour la VO parce qu'il est muet.
1: Il est muet.
0: Il a eu la gorge tranchée dans sa jeunesse. Et il provoque ses adversaires pour qu'ils dégainent en premier, ce qui lui permet de les tuer en état de légitime défense. Voilà. Et cet homme, Silence, le grand silence du titre, est engagé par Pauline, dont le mari a été buté par Tigero, donc ce salopard de Klaus Kinski. Voilà. Et donc, le film va avancer comme ça, et il est célèbre. Le film est choquant, il est choquant aussi par sa fin. Sa fin est très particulière. Voilà. On peut spoiler, hein, il y a presque 60 ans de prescription. C'est qu'en fait, le film finit mal. Le héros se fait buter, la veuve se fait
1: alors,
0: buter.
1: Alors le film finit mal, mais il y avait trois fins alternatives. Enfin non, il y a deux fins alternatives, hein, je crois, sur
0: oui,
1: ce film.
0: Oui, oui, il y a une fin optimiste.
1: Ouais. Et une qui est ni l'un ni l'autre.
0: Et il y a une qui est ni l'un ni l'autre. Et là, la fin de cinéma, c'est une fin pessimiste, donc mais totale, oui. Hein, parce que la veuve elle meurt, le chevalier meurt,
1: tout le monde meurt,
0: sauf le méchant qui s'en sort. Voilà.
1: Et c'est la fin qui a été défendue par le réalisateur d'ailleurs.
0: Oui.
1: Il a eu du mal à défendre ça.
0: Non, il a eu du mal à le défendre forcément. Et la violence, elle est terrible dans ce film, quoi. Et là, on est loin du côté marrant des western spaghetti les plus courants, en fait. Voilà. Voilà, c'est un film assez. Pour cette partie-là, c'est un film marquant de la période du Western Spaghetti. Voilà. Malgré Klaus Kinski.
1: Ah oui, malgré Klaus Kinski. Bah, de toute façon, on l'a vu. Il joue dans plein de films, Klaus Kinski, on peut rien dire, mais. Voilà, comme beaucoup d'autres. Hein.
0: Oui, comme beaucoup d'autres, ouais. Voilà.
1: Donc, faut-il séparer l'homme de.
0: Ah, la guillotine, oui.
1: Ah, c'est vrai qu'on peut séparer l'homme
0: non,
1: de.
0: Non, je blague, je ne suis pas prêt pour là-dessus.
1: C'est ce que tu dis.
0: Mais. Voilà. Et Corbucci, ouais, donc c'était aussi Django, c'est l'autre grand réalisateur, on va dire, de films de Western Spaghetti, quoi.
1: Ouais, ben de toute façon, je crois qu'il y a beaucoup de réalisateurs italiens qui s'y sont frottés. Hein. Je pense que tous ont testé à l'époque. La poule aux œufs d'or quand même.
0: Bah, c'est le film à la mode.
1: C'est
0: le film à la mode. Comme on bosse, il y a toujours, ça arrive toujours qu'il y ait un truc marquant, mais c'est pas aussi quantitatif en fait. Quand Seven est sorti, on a eu un paquet d'ersatz de Seven.
1: J'ai pas aimé Seven.
0: Oui, je sais, tu m'as expliqué. Moi j'aime bien, mais ton explication elle me va aussi. Voilà. Mais Scream c'est pareil, quand il y a eu Scream, ça a relancé aussi le film d'horreur. Gladiator
1: a relancé. Scream ça a relancé le Slasher, le film d'horreur. Bon, il y a eu des grosses périodes de disette.
0: Oui.
1: Et puis, il se porte bien le film d'horreur là aujourd'hui.
0: Maintenant il se porte bien comme Gladiator. Gladiator a relancé le péplum parce qu'il est arrivé. Déjà c'est un film que j'aime beaucoup. C'est un film que j'aime beaucoup et puis il est arrivé à une période où les effets spéciaux permettaient beaucoup de choses en fait. Voilà. Mais bon, de bons péplums, il n'y en a pas eu non plus pléthore.
1: C'est, enfin, bah, il n'y en a pas eu beaucoup depuis Gladiator surtout.
0: Depuis Gladiator, il n'y en a pas eu beaucoup.
1: Il y a eu Gladiator 2.
0: Bah, tu rigoles.
1: Non, je rigole.
0: Ouais, enfin bref. Voilà, donc je sais pas si t'as d'autres choses à ajouter là-dessus. Je pense qu'on va être à l'heure aujourd'hui, c'est bien.
1: Ce qu'on peut dire, c'est. Euh, ce, qu'on, ce, Alors moi, je vous conseille un excellent Western Spaghetti, et c'est pas un film, c'est une BD. Qui s'appelle, qui est aux éditions, je crois que c'est les éditions Paquet de mémoire, qui s'appelle Jusqu'au dernier.
0: Ah, voilà. C'est très bon ça.
1: Voilà. Et pour moi, il y a. Alors, il y a. Je dis Western Spaghetti parce qu'il y a, beaucoup de potes du Western Spaghetti, l'humour en moins, c'est plutôt un drame. Mais il y a, ce qu'il faut pour. Il y aurait ce qu'il faut pour en faire un très bon film de Western Spaghetti.
0: Oui. Oui, c'est publié chez Grand Angle.
1: C'est Grand Angle, c'est pas Paquet, c'est Grand Angle.
0: Et comment la couverture est magnifique, enfin la couverture de la première édition, parce que je crois qu'il y a, bah, y a une édition augmentée.
1: Et, oui, il y a l'édition augmentée.
0: Ils ont refait les couvertures.
1: Sortir, tu as raison, ouais.
0: Et la couverture est vraiment magnifique. Il y a un cow-boy de profil qui tient son revolver, oui. Et puis on sent qu'il est, bah, il est sous la pluie et il est éclairé par un feu de camp. Mais le dessin aussi est très bien et l'histoire elle est vraiment chouette. Ouais,
1: ouais. Ouais. Et il y a Western Spaghetti qui est sorti cette année et dont j'ai mangé le titre, je t'en ai parlé la dernière fois. C'est quand même crétin.
0: Et ben, je vais pas t'aider à le retrouver.
1: Je sais. Et en plus, il ne passait qu'un seul soir dans mon cinéma à côté, là. Et je l'ai raté. Et je ne retrouverai pas le film. Je suis désolé. Ça sera pour la prochaine fois. Mon gage, pour le coup.
0: De retrouver son titre.
1: De retrouver le titre, ouais.
0: C'est pas pile ou face.
1: C'est pile ou face. Tu as raison. Je te remercie. Mais t'es trop fort. Ouais, c'est pile ou face.
0: Ah, je sais.
1: Donc, je l'ai pas vu et avec grand regret, vraiment. Parce que les critiques que j'en ai entendues étaient plutôt très très bonnes. Donc si vous avez l'occasion de le voir, faites-nous un petit retour.
0: À pile ou face. Donc c'est une comédie western. De Alessio Rigo de Righi, ou je ne sais pas comment on dit, et de Matteo Zoppis, avec John Cerelli, Alessandro Borghi et Nadia Terre, j'arrivais pas à le dire, je vais pas écorcher son nom. Voilà.
1: C'est pas grave, attends, voudra pas.
0: Non,
1: elle ne doit pas nous écouter.
0: Elle doit pas écouter, voilà. Ouais. Bon, on va quitter là-dessus.
1: On va se quitter là-dessus. Allez, si on doit en retenir un, tu en conseilles. Si on devait conseiller chacun un Western Spaghetti qui ne soit pas de Sergio Leone.
0: Ah, moi, je prends Django. C'est facile, Django. Hein, mais Django, il est. Et moi, j'aime beaucoup. Ouais.
1: Ok. Moi, si je devais en retenir un, ça serait Mort ou Vif.
0: De Sam Raimi.
1: Ouais. Ouais, j'aime beaucoup. J'ai vraiment un énorme coup de cœur pour ce film.
0: Ah, puis il est bien.
1: qui est très très bien et qui aurait. Qui vaut d'être revu.
0: Ouais.
1: Vraiment.
0: Ouais, ouais.
1: Et puis quand même, Mon nom est personne, parce qu'on a dit qu'on en faisait de quelqu'un.
0: Oui. Oui, bah oui.
1: Voilà. Mais. On a dit pas de Sergio Leone, puisque Sergio Leone restera quand même. Ah, on peut le dire. Puisque.
0: Eh ben dans ce cas-là, si tu mets que c'est ça, moi je rajoute Inglourious Basterds de Tarantino qui a.
1: Ah, on avait dit qu'un seul film.
0: Bah ouais, mais je fais comme toi, j'en mets un et un.
1: D'accord. Voilà. Ah voilà, oh, c'est bon alors. C'est bon.
0: Et ben voilà, on va se quitter
1: beaucoup.
0: Là-dessus.
1: On se quitte là-dessus.
0: Ouais, moi je vais faire mon auto-promo, même si c'est une rediff, ce soir à 21h, il y a Quand la musique est bof, avec la bande originale du film Civil War d'Alex Garland.
1: Ouais, tellement d'actualité.
0: Oui, c'est ça, c'est un film qui est clivant, il y a beaucoup de personnes qui le détestent, moi je l'aime beaucoup, exactement pour les mêmes raisons qu'en général les gens le détestent. Le côté.
1: Moi, je le pense prémonitoire ce film. Je continue à le dire. Quand on voit comment les choses se déroulent actuellement, je vois pas comment ça. Ce film n'est pas une prémonition.
0: Oui, c'est possible. Ouais, c'est possible. Je suis un peu plus optimiste que toi, mais c'est possible. Ouais.
1: Ah non, moi, je pense que là, on a un président américain qui va tout faire pour que les élections de mi-mandat ne se passent pas. Et qui a d'ailleurs lui-même avoué qu'il était un dictateur en disant « Certains disent que je suis un dictateur et parfois il faut un dictateur. » Voilà. Donc,
0: oui.
1: Donc je pense qu'effectivement, merci. Civil War est un film à voir et à revoir.
0: Oui, il est. Et en plus, le casting est. Le casting est.
1: Tout est bon dans ce film.
0: Tout est. Moi, je trouve que tout est bon dans ce film, exactement. Ouais. Mm-hmm. Voilà. Donc c'est ce soir à 21h, et puis c'est disponible comme l'émission après en balado-diffusion sur le site internet de l'autre radio.
1: Voilà, en peau de caste.
0: En peau de caste, hein, voilà.
1: Voilà, le caste étant un animal assez rare, très chassé pour sa peau.
0: C'est ça. Bon, Laurent, bonne soirée, bon mois de février à tous, et puis on se dit...
1: Il sera court, hein. On se voit dans 4 semaines.
0: On se voit dans 4 semaines, il faut qu'on trouve un sujet.
1: Bon, on le trouvera, pas de problème.
0: Pas de problème.
1: Et ça ne sera pas les Western Spy, là.
0: Non, du tout, il n'y en a pas assez.
1: Allez,
0: bonne soirée à tous.
1: Ciao.
0: Ciao.
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5: Cette semaine, 1965, on progresse doucement mais sûrement dans la décennie, comme dans la musique. En janvier, oh bah ça alors, les Beatles avec I Feel Fine. Et en février, on découvrait la pétillante Petula Clark avec Downtown.

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2: En fait, mon père avait des vaches avant. Il est agriculteur. Quand j'avais 8 ans, tous les dimanches soirs, j'allais faire la traite avec lui. Et les soirs d'hiver, la nuit, elle tombe vite. Donc, il faisait vite nuit. Et ma mère, en fait, elle m'emmenait à 6 heures à la ferme. Fallait que je retrouve mon père. Et quand je suis arrivée dans la salle de traite, il n'était pas là. Et c'était une salle de traite assez glauque. Et en fait, c'était des vieux néons, vraiment. Et quand j'ai allumé la lumière, en fait, j'ai vu une mare de sang dans la salle de traite. Il n'y avait plus les vaches. Et là, je pensais, en fait, comme il y avait souvent des accidents au niveau de les vaches à tomber ou alors les coups de sabot, je pensais que mon père, et sauf que je le trouvais pas, et j'avais beau crier, mon père, je l'entendais pas, quoi. Et j'étais pas dans son bureau, il était pas, et j'étais voir mes grands-parents, parce que mes grands-parents habitaient dans la ferme, ils étaient toujours pas là, je me suis dit, mince, ils sont partis à l'hôpital, enfin, j'étais vraiment pas au courant. Et en fait, je suis restée pendant au moins 5 minutes devant cette tache de sang, en fait, et me dire, mais si c'est mon père, enfin, je me suis inquiétée. Moi, j'avais 8 ans, j'étais dans la ferme, donc en plus, il faisait nuit, et j'avais froid, les vaches, je savais pas où est-ce qu'elles étaient. Enfin, il fallait que je les aille chercher, mais je n'osais même pas avancer, j'étais comme ça, je savais plus quoi faire. Et en fait, j'ai été vers les étalages, enfin, où il y avait de la vache. Quand j'ai vu mon père, en fait, il avait une grosse blessure à la tête et je me suis mise à paniquer. Et en fait, il parlait pas, il était assis sur un ballot de paille, il parlait pas. Et là, j'ai dit, mais papa, enfin, appelle mamie, fais quelque chose. Enfin, j'avais 8 ans et il m'a tendu son portable. Il avait mis le numéro, il appuie. Et là, j'appelle mes grands-parents et mes grands-parents, ils font, non mais Alexia, tu nous dis des mensonges. Ils croyaient au début que je rigolais, etc. Je fais, non, je suis sérieuse. Ils font, bon, bah, tu bouges pas, t'attends, on arrive. Et ils sont arrivés, ils ont emmené mon père aux urgences. C'est parce que, malheureusement, il y avait le troupeau, et il avait le taureau à ce moment-là, et le taureau lui a foncé dedans, voilà, il a voulu hésiter, et puis il s'est tapé la barrière, et voilà.

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0: tout à l'heure mon émission, la pointe des pieds, tout en ira là.
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0: son single, sinon ça va barder. 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

0: Toc Robert ici au Platine, je suis ravi de vous retrouver pour ce nouveau numéro qui sera spécialement consacré à une personne en particulier qui figure en très bonne place pour recevoir le très disputé titre de 5e Beatle, puisqu'il s'agit du seul et unique musicien extérieur à avoir été crédité, et ce à deux reprises, sur un morceau des Beatles durant leur propre carrière, un claviériste surdoué qui a sauvé les Fab Four du naufrage, qui a aussi une part d'ombre. Mesdames et messieurs, aujourd'hui, la vie et l'œuvre de Billy Preston.
1: Ladies and gentlemen, please welcome Billy Preston.

Hello Billy Preston et thank you pour cette reprise de Day Tripper des Beatles. On était ici au début des années 70, la décennie la plus faste pour le claviériste, lors de laquelle il devient une célébrité mondiale. Mais c'est une quinzaine d'années auparavant, alors qu'il est enfant, qu'il commence progressivement à accéder à la notoriété. Parce que Billy Preston, c'est ce qu'on appelle un jeune prodige. La première fois qu'il pose les mains sur un clavier, c'est vers 2 ans et demi, 3 ans. Il apprend à l'oreille, en autodidacte, et maîtrise l'instrument très rapidement. Il y a certainement un peu de génétique là-dessous, puisque le petit garçon vit avec une maman très bonne pianiste et chef de chœur. Billy est né dans le Texas, mais ses parents se séparent quand il est bébé, et c'est à Los Angeles qu'il grandit. Et son enfance californienne est indissociable de l'église évangélique. Sa mère évolue dans l'univers du gospel, et c'est donc via la musique religieuse qu'il se forme. Billy accompagne sa maman dès 3 ans au piano durant le culte, dans la Victory Baptist Church à côté de chez lui, et passe à l'orgue à partir de 6 ans. Il ne faut pas longtemps pour qu'il se fasse repérer. À 10 ans, au milieu des années 50, le garçon joue pour Mahalia Jackson, rien de moins que l'une des icônes du gospel, et c'est au même âge qu'il apparaît pour la première fois à la télé dans l'émission du jazzman Nat King Cole, qui fait un duo avec lui. Quant au cinéma, c'est 2 ans plus tard, dans le film St. Louis Blues, un biopic de W.C. Handy, le père du blues, qu'il incarne à l'écran dans sa version jeune. Au début des années 60, le jeune Billy accompagne des révérends, des pasteurs et des musiciens de gospel durant leur tournée. Et c'est à cette époque que le parcours du claviériste prend un tournant, qui va d'ailleurs le conduire à rencontrer les Beatles une première fois. En 1962, à l'âge de 16 ans, Billy Preston est choisi pour accompagner à l'orgue Little Richard, une légende du rock'n'roll, pour sa tournée européenne. Une ancienne légende du rock'n'roll en fait, puisque l'ex-rocker a officiellement abandonné la musique du diable quelques années plus tôt pour se reconvertir en prédicateur protestant et se consacrer uniquement au gospel. Mais le public européen n'en a pas grand-chose à faire de sa musique religieuse. S'il vient voir Little Richard, c'est pour entendre les tubes de Little Richard. Ce dernier ne se fait pas prier très longtemps et ressort son ancien répertoire. Billy est secoué, c'est la première fois qu'il joue de la musique profane. Il le fait par instinct et s'adapte sur le tas. Parmi les dates prévues figurent notamment des concerts au Royaume-Uni, dont 3 à Liverpool. La première fois que Billy Preston croise les Beatles, c'est à ces occasions, car les Fab Four figurent dans le panel des nombreux groupes locaux qui se produisent durant les spectacles avant et après la tête d'affiche. Le 12 octobre 1962, au Tower Ballroom, une semaine tout juste après la sortie de leur premier single, les 4 scarabées sont observés à travers les rideaux par une de leurs icônes qui passe juste après eux et qui est impressionnée par leur performance. « Ces Beatles sont fabuleux », a déclaré ensuite Little Richard. 2 autres concerts du même genre se déroulent 2 semaines plus tard, l'après-midi puis la soirée du 28 octobre, dans la salle prestigieuse du Liverpool's Empire Theatre. Mais c'est ensuite à Hambourg, en Allemagne de l'Ouest, que Billy Preston côtoie réellement les Beatles. Ces derniers y séjournent durant la première quinzaine de novembre, s'y produisent tous les jours au Star Club et y partagent parfois l'affiche avec Little Richard. À 16 ans, Billy se retrouve à jouer du rock'n'roll à 9000 km de chez lui dans un quartier malfamé au milieu de la nuit. Les Beatles le prennent donc sous leur aile, lui dédient ses chansons préférées, Love Me Do et A Taste of Honey, lors de leurs prestations, et John lui apprend l'harmonica. L'adolescent, de son côté, leur fournit à manger pendant les soirées en allant chiper dans les plateaux repas offerts à la grande star américaine. Les petits Anglais, eux, n'ont rien du tout de la part de l'organisateur. Bref, Billy sympathise très rapidement avec John, Paul, George et Ringo et se considère comme leur premier fan américain. Leurs chemins se recroiseront plus tard, mais pour l'instant, chacun retourne dans son pays. Dans sa jeunesse, Billy Preston est adoubé par 3 très grands noms de la musique, 3 afro-américains comme lui. Le premier, on l'a vu, c'est Little Richard. D'ailleurs, il enregistre quelques morceaux avec lui, dont certaines sessions en compagnie d'un certain Jimi Hendrix. Oui, il existe des disques avec Little Richard, Billy Preston et Jimi Hendrix ensemble. Le deuxième très grand nom de la musique à être séduit par le claviériste, c'est Sam Cooke, éminente figure de la soul. Ce dernier pousse Billy à enregistrer des albums solo à son retour aux États-Unis et lance sa carrière discographique. Son premier disque sort quand l'ado est encore au lycée et a toujours 16 ans. Voici un extrait de son 3e album, Wildest Organ in Town, publié en 1966.

0: Uptight Everything's Alright de Stevie Wonder, repris par Billy Preston. La troisième star et probablement la plus importante à adouber Billy est ensuite Ray Charles, qui en fait son protégé et l'engage dans son groupe d'accompagnement. Le jeune claviériste, la vingtaine, est aux anges. Il vénère Ray Charles depuis longtemps. Enfant, il passait même du temps les yeux bandés pour se rendre compte de ce que ça pouvait faire d'être aveugle comme son héros. Lors de ses concerts, Ray Charles laisse parfois Billy Preston, qui est aussi un excellent chanteur, occuper le devant de la scène. Exemple en décembre 1967 à la télé dans le Ed Sullivan Show, Billy Preston présenté et accompagné par Ray Charles et son orchestre.
1: Thank you, Ed, and thank you, ladies and gentlemen. Now, here's Mr. Billy Preston to lead us off.

C'était une reprise d'Agent Double Soul. Vous êtes bien dans Two Beatles on Not To Be. En janvier 1969, à Londres, George Harrison quitte les Beatles. Le groupe est englué dans un projet de film, d'album et de concert qui n'avance pas, les tensions sont pesantes, bref, on est sur la fin. Le guitariste, excédé, a claqué la porte du jour au lendemain. Pour se changer les idées, George va voir Ray Charles en concert. Avant que la tête d'affiche n'arrive, un claviériste fait son numéro, joue de l'orgue, chante, danse. Tiens, il me rappelle quelqu'un, se dit George. Ray Charles fait son entrée et, après quelques morceaux, présente les musiciens, dont Billy Preston. « Billy Preston, mais c'est bien sûr !» s'exclame George. « Il a bien grandi depuis Hambourg !» Une idée germe alors dans l'esprit de George Harrison. Le 22 janvier, après avoir posé ses conditions aux autres membres du groupe, le guitariste accepte de réintégrer les Beatles. Et il ne revient pas seul, Billy Preston l'accompagne. John, Paul et Ringo approuvent l'initiative, Billy est ravi de l'invitation et devient, pendant 10 jours, un cinquième Beatle. Avec sa personnalité enthousiaste, facile à vivre et ses sourires généreux, le claviériste aide à apaiser les tensions, à maintenir le groupe soudé, à améliorer l'ambiance. Chacun fait des efforts pour accueillir dignement cet hôte providentiel, on travaille pour de vrai, on se concentre davantage sur les nouveaux morceaux et l'on divague un peu moins vers des reprises, des jams et des impros. Lennon aimait même l'idée que Preston rejoigne officiellement les Beatles, tant il s'intègre parfaitement, ce qui est rejeté par McCartney, c'est déjà assez compliqué comme ça à quatre. Le projet Get Back, qui était très mal engagé, est remis à flot grâce au claviériste et finit tant bien que mal par aboutir. Après cette participation en janvier, Billy est rappelé pour quelques sessions au printemps et au total apparaît sur une dizaine de morceaux des Beatles, notamment sur les albums Let It Be et Abbey Road. Alors, qu'une personne extérieure contribue à des enregistrements des Fab Four, ça n'a bien sûr rien d'exceptionnel, on en répertorie plusieurs centaines au long de leur carrière, principalement des musiciens de studio. Quelques célébrités aussi, de ci de là, pour des contributions très ponctuelles. Eric Clapton a d'ailleurs joué un rôle similaire à celui de Billy Preston, dans une moindre mesure, en apaisant les dissensions quelques mois auparavant, le temps de l'enregistrement d'une chanson « While My Guitar Gently Weeps ». Mais ce qui est tout à fait unique avec le cas du claviériste californien, c'est que le groupe lui fait l'honneur de le créditer pour son travail, reconnaissant sa contribution à la création des morceaux en question. Si on veut être tout à fait exact, les Beatles avaient déjà partagé les crédits d'un disque avec un autre musicien, Tony Sheridan, au tout début des années 60, avant qu'il n'ait décroché un contrat avec une maison de disques. Les circonstances étaient donc différentes. Ils avaient été engagés à l'époque pour accompagner Sheridan, le leader de ses enregistrements. Bref, on peut donc dire que Billy Preston est le seul musicien crédité par les Beatles sur l'un de leurs propres disques, en l'occurrence les deux faces d'un single paru en avril 69, Get Back et Don't Let Me Down, labellisé The Beatles with Billy Preston. Voici Get Back, que le claviériste aide à façonner et qu'il agrémente d'un solo après le premier refrain.

Alors que les années 70 signifient la fin des Beatles, elles marquent pour Billy Preston l'avènement du sommet de sa carrière. Le claviériste reste très proche de George Harrison, qui produit deux de ses albums à la croisée du funk et du gospel. Et la tendance s'inverse, puisque c'est au tour de Billy Preston d'y être accompagné par des stars, George Harrison, Ringo Starr, Eric Clapton, Keith Richards, les rôles sont inversés. George lui offre même deux morceaux, My Sweet Lord et All Things Must Pass. Billy Preston les publie à l'automne 70, deux mois avant que l'ex-Beatle ne les sorte finalement lui aussi sur son triple album All Things Must Pass. Tout de suite, le splendide My Sweet Lord de Billy Preston.

Restons en compagnie de George Harrison et Billy Preston. Le claviériste participe l'année suivante au concert caritatif que l'ex-Beatle organise à New York en faveur du Bangladesh. Il y joue son morceau « That's the way God planned it », accompagné du supergroupe réuni pour l'occasion, George Harrison, Ringo Starr, Eric Clapton, Bob Dylan, entre autres. Billy, 24 ans, livre une interprétation habitée et survoltée, volant presque la vedette lorsqu'il quitte son orgue à la fin du morceau pour venir chanter et danser sur le devant de la scène.

That's the way God planned it, c'est ainsi que Dieu l'a planifié. Billy Preston reste au long de sa vie très proche de la religion chrétienne dans laquelle il a été immergé dans son enfance. Le musicien enchaîne les succès en solo en ce début des années 70 dans un répertoire qui mêle pop, soul, funk et gospel. En 1972, il remporte le Grammy du meilleur morceau instrumental de pop avec Outer Space.

En 1973 puis 1974, Billy Preston continue sur sa lancée en plaçant deux chansons au sommet du hit-parade états-unien avec tout d'abord « Will It Go Round in Circles ?»

c'était Nothing from Nothing. En plus de sa carrière solo, Billy Preston continue d'être sollicité tout au long de sa vie par de grands noms de la musique. Petit passage en revue de ses collaborations au piano, à l'orgue, enfin à tout ce qui comporte un clavier. Billy enregistre pour trois ex-Beatles, George Harrison,

ou encore Elton John, Barbara Streisand, Johnny Mitchell, Eric Clapton, J.J. Cale, Peter Frampton, Sly and the Family Stone. Billy Preston travaille aussi avec Quincy Jones sur une musique de film. Miles Davis lui dédie un morceau qu'il nomme Billy Preston. Ses collaborations sont très nombreuses et ne connaissent pas de frontières culturelles. Mais l'une des plus prolifiques et des plus longues concerne les Rolling Stones.

Preston apparaît sur une vingtaine de morceaux des Stones au long de 7 albums studio, sans compter des disques live puisqu'il les accompagne aussi en tournée. En 1976, les Rolling Stones le créditent officiellement sur une plage de leur album Black and Blue. À côté du titre Melody est ajouté entre parenthèses Inspiration by Billy Preston. Cette chanson, Billy Preston la chante avec Mick Jagger.

Durant les années 80, Billy Preston prend de moins en moins la lumière, mais continue d'accompagner d'autres musiciens en studio. Puis vient la décennie noire, les années 90. La carrière de Preston décline sérieusement, de fortes addictions aux drogues, cocaïne, alcool, prennent beaucoup de place. Billy doit gérer des démons qui le poursuivent depuis très longtemps. À commencer par des agressions sexuelles qu'il aurait subies dans sa jeune enfance, lors de tournées avec des musiciens, selon des témoignages dévoilés par la BBC après sa mort. Billy en aurait parlé à sa mère sur le moment, elle ne l'aurait pas cru, les abus auraient continué. Ce traumatisme le hante toute sa vie. À cela s'ajoute un autre malaise relatif à la sexualité. Billy est homosexuel et assumer cela et le concilier avec la religion chrétienne qui a de l'importance pour lui le fait souffrir. Il est tiraillé à ce sujet et ne le rend jamais public. Il l'admet, se libère de ce poids, juste avant sa mort, dans un entretien pour l'autobiographie de Keith Richards publiée après son décès. Pendant les années 90, les choses tournent vraiment mal pour l'ex-star du clavier avec de nombreux démêlés judiciaires. Billy est arrêté 2 fois pour des agressions sexuelles présumées, dont une sur un mineur de 16 ans. Il aurait pris ces personnes en stop, leur aurait montré des images pornographiques et aurait tenté d'avoir des relations sexuelles avec elles. Il n'est toutefois pas poursuivi en justice pour le versant sexuel de ses affaires, uniquement pour agression et consommation de drogue. En 1997, à 51 ans, Billy Preston finit par être emprisonné après des violations de probation pour de la possession de cocaïne ainsi qu'une fraude à l'assurance. En détention, il conduit des services religieux et dirige un chœur. Il ressort libre après 18 mois derrière les barreaux. Les années 2000 sont ensuite synonymes d'une certaine renaissance pour Billy, qui collabore de nouveau avec d'autres musiciens en studio et en concert, retrouve par exemple Ray Charles sur son dernier album. Le claviériste réalise également une performance remarquée en 2002 lors du concert hommage à son ami George Harrison, décédé l'année précédente. L'une de ses toutes dernières apparitions a lieu en 2005 sur un album des Red Hot Chili Peppers pour lesquels il avait déjà joué 15 ans auparavant. Billy Preston joue du clavinet, un clavier qui restitue le fait de taper sur les cordes d'une guitare électrique, et ce sur le morceau « Warlock ».

se complique et provoque un coma de plusieurs mois dont il ne se réveille pas. Billy décède en 2006 à l'âge de 59 ans. En faisant le point sur sa riche carrière, il citait comme moment préféré le concert sur le toit avec les Beatles, point d'orgue d'une dizaine de jours de symbiose entre le claviériste et les Fab Four. En janvier 1969, quand Billy est invité à participer au projet Get Back, le groupe cherche une idée originale pour un concert censé conclure les sessions. Il est finalement décidé qu'une prestation impromptue sera donnée depuis les toits du studio. Les cinq musiciens, John, Paul, George, Ringo et Billy, présentent en public, pendant une quarantaine de minutes, leur nouveau morceau, alors que le groupe avait cessé de donner des concerts depuis 2 ans et demi. Au programme notamment « Don't Let Me Down », le second morceau des Beatles sur lequel Billy Preston est crédité, où son orgue apporte de la consistance tout du long et qu'il conclut par un petit solo. C'est la fin pour aujourd'hui, j'espère que vous aurez apprécié cet éclairage différent sur les Beatles. Pour nous quitter, voici les Beatles avec Billy Preston sur les toits de leur studio le 30 janvier 1969. A bientôt dans Two Beatles or Not To Be.

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On est tous des magiciens amateurs ou professionnels. Tout le monde a des dons paranormaux ou des dons normaux. 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

Faut soulever un peu les choses, quoi. Soulever le monde.

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1: Le Havre. Vincent, je sais ce que cette lettre peut avoir d'incongru, d'insultant ou juste de dérangeant après toutes ces années de silence. Je l'ai tellement tournée dans ma tête, cette lettre, que je ne sais toujours pas quelle forme elle doit prendre pour se rendre acceptable à tes yeux. Acceptable dans le sens où tu parviendras à la lire jusqu'au bout, sans la jeter au feu en reconnaissant mon écriture. Et parmi toutes les réactions que tu auras après avoir lu ces mots, j'y inclus celle où tu ne me répondras pas, ce que je comprendrai. Il est tard. Il fait nuit sur le Havre. Je vois les lumières de la ville par la fenêtre de ma chambre et celles des navires aussi, dont le va-et-vient sur la mer ne s'arrête jamais. Ce sont des paysages que j'ai fini par aimer, même si je me suis posée là comme un oiseau de passage et que j'y suis restée. Je ne viens pas pour un pardon, n'implore aucune excuse. Je ne t'écris pas non plus pour avoir des nouvelles, même si je sais que si tu réponds à cette lettre, j'en recevrai de fait. Et ne compte pas sur moi pour des remords. Je t'écris seulement pour te demander comment tu vas. Cette question, je me la suis posée des dizaines de fois sur des pages qui toutes ont fini au panier. Cette lettre partira comme un avion vers les Alpes, vol de nuit et par gros temps, avec tous les risques que ça implique. J'assume. Comme je lirai ta réponse si tu m'en fais une. Je ne sais pas où cela nous mènera, comme j'ignorais en te rencontrant ce qui allait advenir de ma vie et ce tour improbable qu'elle a prise. J'ai eu beau chercher les mots justes pour décrire tout ce qui s'est passé, il y a 10-15 ans maintenant, je ne les ai pas trouvés. Ces mots me fuient encore. Mais ceux qui sont venus sous mon stylo ce soir, j'ai décidé que ce seraient les bons. Les plus neutres, j'espère. Pour t'écrire. Émilie.
2: Saint-Julien-en-Genevois.
3: Ça alors, Émilie, ma femme d'avant qui m'écrit. J'ai dû aller au bout de ta lettre pour trouver la preuve que c'était bien toi.
2: Pensant à une erreur de correspondant ou à une coïncidence, ce sentiment de déjà-vu. Le Vincent auquel tu t'adresses n'a plus grand-chose à voir avec celui que tu as connu. L'homme que tu as aimé et dont tu as partagé la vie est autre à présent. Le match est plié depuis des années et on ne le refera pas. Tant mieux. Ça me donne cette légèreté pour te répondre. Contrairement à toi, je n'ai guère pris de temps à trouver mes mots. Tu es classé dans un coin de ma tête et je te ressors maintenant comme un album de famille, un peu jauni. Mais il est toujours sympathique que quelqu'un disparu depuis 10 ans vienne demander de mes nouvelles. Je suis amoureux et me suis installé depuis peu avec ma compagne. Ses parents possèdent quelques terrains dans le coin. On lui a fait construire une maison. J'ai mis des années à ravaler la haine que je te portais et que j'ai vomi un soir de juillet, il y a 6 ans. J'ai fini à l'hosto et suis ressorti comme différent. Le même, mais changé. Ce fut plus dur avec la honte. Non pas celle que je portais, mais celle dont tout le monde t'a fublé. Je ne vais pas te mentir, ta cote de popularité n'est pas terrible dans le coin. Mais au final, je t'ai défendu. Un peu. Et puis, tu connais les gens. Ils passent vite à autre chose et on t'a oublié. C'est ce que tu voulais, non? Et tout le monde y a trouvé son compte. Comme une forme d'équilibre. C'est fou ce qu'on se fait à l'absence. La tienne comme celle des autres. Bien entendu, Marion n'est pas au courant de cette correspondance. Ce fut un vrai coup de chance que j'étais en train de me garer quand le facteur est arrivé. J'ai pu intercepter ta lettre. Si tu veux qu'on poursuive, écris-moi poste restante. Mais si, comme tu le dis, tu ne viens pas demander de nouvelles, ça risque de tourner court car moi j'ai plein de nouveautés à te raconter, même vieilles d'il y a 10 ans. Vincent.

0: Le Havre. Vincent, je t'écris depuis un café sur le port. Il m'a fallu sortir, prendre l'air quand j'ai ouvert la boîte à lettres ce matin et que j'y ai trouvé au milieu des prospectus ta réponse. Comme je te l'avais écrit, j'avais tout envisagé sauf ces mots si légers, si bienvenus qui emplissent ma journée et feront aussi la fin de ma semaine. J'ignore quelle légitimité me porte à me réjouir de te savoir en si bonne forme, ni même si je peux me permettre de partager la joie qui transparaît dans tes propos. Je n'ignore pas le mal que j'ai fait et tu fus en première ligne. Accepte alors tous mes vœux de bonheur pour cette vie qui s'annonce, même s'ils sont donnés du bout des lèvres. Le Havre n'est pas une ville qui porte à l'épanchement. Je ne te la conseille pas. C'est une ville à voir, et tu n'aimes rien tant que la visite. Y vivre, c'est encore autre chose. Pas mal d'hommes ont traversé ma vie. Ils furent un peu comme les ombres qu'on voit passer les jours de brouillard, entrant sans bruit entre mes draps pour repartir au matin blême, vers d'autres ports, d'autres femmes. Je reste seule et ma propre vigie. Jamais surprise de ne croiser personne entre la chambre et le salon, à part mes cendriers. Toujours plein, comme tu me le répétais, et quelques bouteilles vides. Je vis en hauteur, dans une tour des 30 glorieuses finissantes, pour voir plus loin, sans ces fichues montagnes qui me bloquaient la vue et le reste. J'ai acheté cet appartement avec tout son mobilier des années 70 et n'ai touché à rien. Pas même au lit. Sans doute es-tu au courant que j'ai fait paraître 3 romans. Ils me permettent de vivre modestement avec quelques activités à côté, je n'ai besoin de rien. Et la promiscuité des tours, leur anonymat protecteur vaut mieux que ces randonnées auxquelles nous participions et dont nous devions toujours donner le parcours, des fois qu'on doive nous secourir. Sans compter tous ces gens qui nous suivaient, nous précédaient, ceux qu'il nous fallait saluer à la croisée, jamais tranquille, d'une surveillance. Et qui me rappelait sans cesse combien la terre est ronde. Émilie.
1: Saint-Julien, Genevois.
2: Salut.
1: Oui, par la poste restante, c'est beaucoup mieux. En plus, j'ai un chantier à côté en ce moment. Du coup, j'ai pu lire ta lettre sur la pause de midi. C'est drôle. J'ai l'impression de parler à une vieille copine avec laquelle j'aurais été brouillé, un temps, mais en évitant soigneusement les trucs qui fâchent. Toutefois, je te sais assez sincère pour apprécier tes vœux. Tu ne sais pas mentir, et faire des concessions, ça n'a jamais été dans tes cordes. Mais bon, il faudra quand même aborder la question de l'éléphant qui est dans le couloir. Et quelque chose me dit que c'est pour cela que tu as entamé cette correspondance, hein ? Rassure-toi, je te répondrai. Directement et sans faux-semblant. Mais ne te leurre pas non plus, je ne vais pas continuer très longtemps à tenir tout cela secret. Ma femme n'apprécierait pas. Tu peux comprendre ça. Et il faudra bien que ça débouche sur quelque chose de concret, sinon, ça n'aura servi à rien. Concernant tes bouquins, j'ai lu le dernier. C'est un peu un télo, mais c'est bien fait. On y croit, quoi. J'y ai cru tellement que le personnage de Fred, c'est bien moi, n'est-ce pas? Les liens qui l'unissent à sa fille sont bien décrits. On jurerait que c'est vrai. Que dois-je comprendre dans le fait que tu me parles de ta littérature? Je te disais que la franchise était une de tes qualités, mais tu fonctionnes par sous-couche. Quand tu causes, il y a plus à comprendre dans ce que tu tais que dans ce que tu annonces. À moins que tu n'aies changé, mais je ne crois pas. Si tu as tout changé, c'était justement pour ne pas changer. Bref, on arrive à un point où il va falloir te livrer un peu. Je te donne l'impulsion. Marion a lu ce livre. Je ne sais pas pour les deux autres. Ce n'est pas de son âge. Je ne suis pas sûr qu'elle y ait compris grand-chose, mais elle a été au bout. Et comme c'est toi qui as coupé court, sans me demander mon avis, je n'étais obligé de rien concernant le lien qui t'unit à elle. Et pourtant, je lui ai parlé de toi. Et pas qu'un peu. Elle connaît ton visage, et plein de choses. Mais pas tout. Elle est jeune quand même. Elle m'a posé des questions. J'ai répondu. Elle te connaît comme on connaîtrait quelqu'un qu'on n'a jamais rencontré. Elle cause de toi à la récré. Des copines me l'ont rapporté. Alors puisque c'est elle l'éléphant, une grignette de 30 kilos, je te laisse poursuivre. Je ne sais pas où cela nous mènera, et ça m'inquiète un peu. Rassure-moi. Vincent.
0: Le Havre. Une chose s'impose, Vincent. Les gens ne changent pas. Pas plus toi que les autres, dont je retrouve dans cette écriture alerte et malgré ces 10 années de silence qui nous ont séparés et qui se comblent un peu, que tu n'es pas foncièrement devenu un autre. Je ne ferai pas irruption dans ta vie. Et il me semble qu'il faut prévenir ta compagne de tout cela. Je ne viens pas pour toi. Toutefois, tu es resté l'homme que j'ai aimé, et en cela, ta femme a beaucoup de chance. Et si je t'ai quitté, tu n'en étais en rien la cause, mais ça, tu le sais déjà. Refaire le match, comme tu écrivais dans ta première lettre, c'est hors de question, et j'ai horreur de la compétition. Tout cela est dans le lointain, presque aussi invisible que la mer aujourd'hui, noyé dans le brouillard. Et seules 2 cornes de brume se répondent. Si je t'ai écrit, c'est parce que j'ai réalisé un matin que j'avais laissé une enfant derrière moi. Cette lettre ne m'a pas demandé d'effort. Cet enfant que je peine à nommer tant elle m'est étrangère, je ne l'ai pas abandonnée. Je la savais entre de bonnes mains, les tiennes. Ta famille aimante aussi, et tu n'avais pas de soucis matériels. Je suis partie sereine. Je n'ai jamais regretté mon acte, et à aucun moment ne me suis fait du souci pour elle. Jusqu'à oublier sa date de naissance, son visage et tout le reste. J'ai tout effacé. Et si c'était à refaire, je referais pareil. Mon sac, un billet de train, une connaissance à Honfleur, la copine d'une cousine qui m'a hébergée un temps et que j'ai perdu de vue. Un choix de solitude pour une vie dont je ne voulais pas. Marion n'était pas prévue. Elle n'est toujours pas au programme. Voilà que je regrette à présent d'avoir commencé cette correspondance avec toi. Les raisons qui m'ont poussée à t'écrire deviennent aussi floues que se confirme la certitude d'approcher mes doigts d'un engrenage qui va les broyer. J'ai perdu un homme et la fille que j'ai eue avec lui. Cela m'a contentée pendant des années. Une perte pour un gain. J'en ai pleuré de soulagement dans le train qui m'éloignait de Saint-Julien. Tout est resté là-bas. Mais comme une maison constamment sous le vent, j'entends une porte claquer sans cesse. Jamais elle ne se ferme. Loquet cassé, feuilles mortes qui vont et viennent, et elle fait de plus en plus de bruit, quelle que soit la saison. Alors oui, je t'écris plus pour moi que pour toi. Je ne suis en droit de rien, et tu pourrais à juste titre décider de te taire. Mais le constat s'impose. Je ne sais pas comment faire autrement.

0: Saint-Julien-en-Genevois. Ma chère Émilie, pour un peu, je me serais attendri sur tes propos. Et voilà que dans l'album de famille, je sors les photos les plus laides. Celle de ton indifférence pour Marion. Ce bébé joyeux qui te tendait les bras et que tu ignorais. La joie pleine de fausseté que je tentais de faire régner dans notre famille pour effacer ce nuage noir que tu avais au-dessus de la tête en permanence. L'inquiétude de nos proches, des copains, de la famille, tous ceux-là qui n'étaient pas dupes et qui s'inquiétaient et que mes mensonges ne trompaient pas. Puis ce mot posé sur la table de la cuisine le jour où tu es parti, laissant Marion seule dans son berceau alors que je ne rentrais qu'à midi. Il m'a fallu du temps pour t'excuser. Quelle inconscience! Laisser la petite ne serait-ce que 10 minutes sans surveillance, c'était bien trop. Ce mot que tu m'avais écrit, là, je l'ai accroché sur le frigo, comme une liste de courses jamais biffées. Il a disparu quand le frigo a lâché. Pour t'éclairer un peu, apprends que je n'ai pas attendu tes recommandations pour prévenir ma compagne. Figure-toi qu'elle s'appelle Marion. Eh oui, comme notre fille. Enfin, la mienne. Car toi, à part la mettre au monde... En ce moment, Marion surnomme Marion, moi, myself. Un vrai truc de gamine. Moi, je peux prendre mon goûter. Moi, j'y comprends rien aux maths. Je vais voir une copine. À tout à l'heure, myself. Marion est anglaise. Et les Anglais ont cette caractéristique de ne s'étonner de rien. Elle n'a donc pas été surprise quand je lui ai tendu tes lettres. Elle les a lues, et de même que je sens son regard par-dessus mon épaule, elle est au courant de tout. Cette femme cherche... comment tu dis déjà? Yes, c'est ça, de la consolation. Voilà ce qu'elle en a déduit. Et ne va pas me raconter que la psychologie et tout ça, Marion est mécanicienne. Elle répare les motos et elle comprend rien mieux que les bielles et les cylindres. Marion n'est pas sa fille et Marion n'est pas sa mère. Mais quel drôle d'équilibre pourtant. Marion ne parle qu'anglais à Marion. Et elle aime ça. Elle fait des progrès saisissants. Elle arrive aussi à un âge où les petites filles questionnent les miroirs. Et parfois je sens qu'elle veut que je lui parle de toi. Elle cherche un appui ou au contraire à se dégager. Je lui réponds du mieux que je peux. Si tu étais morte, ce serait plus simple. Pardonne ma brutalité. Mais il me suffirait d'enjoliver les faits jusqu'au jour où tu sortirais définitivement de sa vie. Là, c'est plus délicat. Je suis bien conscient que dans cette lettre, il n'y a guère de place pour toi. Au fond, tu sais, sans vouloir te faire du mal, ni écrire un avenir dont on ne saura jamais rien, notre relation aurait, quoi qu'il arrive, fini dans l'eau. Et plutôt qu'une mère manquante qui se serait mal occupée de Marion, je t'ai préféré absente. Vincent.
1: Le Havre. Il bruine aujourd'hui et j'ai marché longuement avant de te répondre. J'ai cherché par quel mot qualifier la rudesse et la clairvoyance de ta lettre auxquelles je ne m'attendais pas. Des horreurs, des reproches, des insultes, qui sait, une sommation de ta femme a cessé de m'écrire, je l'aurais compris. Et voilà que même elle, même ta compagne m'ouvre une porte, une voie. Tu me remercieras pour ce mot, consolation, que je pose à côté d'un autre qui me caractérise plus encore. Désolation. Le bilan est amer, mais je l'ai bien cherché. Je ne suis pas désolée, c'est ma vie qu'il est, comme un paysage qui se ravage tout seul. Tombant par petits bouts, impossible à faire tenir debout, laid de bout en bout malgré les petits bonheurs du jour. Je ne cherche pas une consolation. Je ne veux pas qu'on me prenne dans des bras pour me chanter une berceuse, me dire que demain, et je te pardonne, non. Non. C'est un ensemble, ma vie qui boite, mon pied bloqué qui m'empêche d'avancer. Je cherche à me pardonner, non à me faire pardonner. Et il n'y a guère que toi, le dernier homme qui m'a fait tenir debout, le dernier à m'avoir fait rire, le seul à avoir ouvert des paysages sublimes au détour des chemins. Il n'y a plus guère que vers toi que je puisse me tourner. Je sais mon égoïsme. Quelle forfanterie tout de même. Pour qui elle se prend, celle-là? Encore à penser à elle. Elle n'avait pas qu'à, etc. Je te le répète. Je n'ai pas fait d'erreur. Et cette souffrance qui m'accable ici est préférable à cette vie qui m'attendait là-bas et que j'ai fui. Mais en partant, je me suis marquée au fer et je n'en savais rien. Et depuis ce départ, ça me brûle de plus en plus, au point de m'humilier à t'écrire et de te déranger dans ta vie alors que tu as tant subi de ma part. Le pire est que tu me réponds. Alors je tends ma main vers toi, comme si tu possédais un remède qui toujours m'échappe. Émilie.
0: Saint-Julien. Émilie, mon Dieu, si tu te voyais! Je ne t'ai pas en face de moi, mais vraiment, tu dois faire peur à voir. Marion, ma femme, t'a prise en sympathie. Elle me dit qu'il est injuste de laisser quelqu'un dans cet état, une femme de surcroît, que tu n'as tué personne et que le temps a suffisamment passé comme une marée lave la plage. Au fond, elle a posé la seule question qui vaille. Non pas celle qui consisterait à t'aider, mais celle de savoir si je suis assez fort pour en accepter le principe. Et notre fille aussi, puisque c'est d'elle dont nous parlons, l'éléphant dont tu cites si mal le nom. Je ne t'en veux plus depuis longtemps. Marion a guéri tout cela, et s'était déjà bien engagée avant que je n'entre dans sa vie. Peut-être au fond tombes-tu à point nommé dans la vie de Marion, notre fille. Assez lointaine pour ne pas avoir à te regretter, pas sentir le manque que j'ai largement comblé, et que Marion, ma femme, comble elle aussi de la plus belle des façons, tant elle s'entend à merveille. Et soudain matérialisée autrement que par un livre, ton roman qu'elle relit en ce moment, comme si elle se doutait de quelque chose, comme si elle cherchait des signes quelque part. Tu parles d'elle en transparence dans ce bouquin. C'est sans doute pour cela qu'elle la note avec un crayon de couleur. Je sais, sans le savoir, qu'elle a demandé des explications à Marion. Mais peut-être que je me trompe, qu'elle n'y est pas du tout. Ce n'est pas à moi de le dire. Bref, on en a bien causé et il est évident que tout ceci repose sur tes épaules. Tu seras la seule à plaindre si rien ne marche dans cette affaire. Mais je préfère te prévenir que si cela devait affecter Marion au point de la faire dérailler, on coupera court et je te demanderai de ne plus jamais nous contacter. Je n'ai jamais cherché à te priver de ta fille. Bizarrement, j'ai toujours su que tu repointerais ton nez un jour ou l'autre. Marion est un pot que tu as cassé sans même t'en rendre compte. Tu n'as pas mauvais fond. Inutile de parler de retisser un lien, il n'a jamais existé. Tu posséderas juste un fil et une aiguille que je te confie à présent. À charge pour toi d'en faire bon usage. Good luck, Vincent.
1: Le Havre. Vincent, le nom de la ville dans laquelle je vis prend aujourd'hui tout son sens à la lecture de ta lettre. Je me sens soudainement à l'abri, comme si un parapluie venait de s'ouvrir au-dessus de ma tête. Et mes pensées sombres, ma peur, s'estompent sous un ciel de traîne comme une espérance de beaux jours, du moins de jours à promesse. Je sais que je te suis redevable. Et cette dette, ce n'est pas à toi que je vais la rembourser, mais à moi-même, aussi étrange que cela puisse paraître. La seule gagnante, ce sera moi. On verra plus tard pour l'argent et le bronze, et peut-être qui sait des accessites. Quand je parle de peur, l'appréhension me saisit à l'idée d'écrire à cette jeune personne que j'ai si peu connue et qui pourtant est ma fille. Je tenterai d'être petite souris. Je ne veux pas vous troubler et n'hésite pas à me faire parvenir tes commentaires et tes conseils. Et si je dois disparaître à nouveau, me taire, je le ferai. Ce sera dur, mais il en est ainsi. Petite souris donc, avec l'éléphant au milieu du couloir, auquel j'ai écrit quelques mots que tu trouveras dans cette enveloppe. Écrire une dizaine de romans et même des pièces de théâtre à destination de lecteurs que jamais je ne rencontrerai m'eût été plus facile que de piocher dans un vocabulaire inconnu à destination de l'être qui m'est le plus proche et le plus lointain. Ma fille. Jamais personne au Havre, et je connais du monde, n'a su que j'avais une fille. Toutes ces nouveautés m'étourdissent. Je t'ai écrit que je faisais tout ceci pour moi, c'est vrai. Mais à présent, un partage va se faire que je n'avais pas envisagé. Marion est une bonne mère de substitution. J'ai confiance en elle, même si je ne la connais pas et je n'interviendrai en rien dans l'éducation de ma fille. Qu'elle sache juste que je serai son petit phare de l'Ouest. C'est ce que je lui ai écrit dans cette lettre jointe. Pas une maman, non. Pas une amie non plus, ni même une confidente. Juste un point lumineux sur l'horizon, qui la rime et lui rappelle chaque jour qu'elle n'est pas née d'une rose et que nous fûmes deux pour la concevoir. Et voilà que je redoute de lui faire quitter l'enfance trop vite. Sans doute que ce feu tardif, faiblard et si lointain ne lui sera d'aucune utilité. Mais elle saura. Elle saura juste que dans le brouillard et la tempête, il brille pour elle. Un amer, à défaut d'être une mère.

Madame, monsieur, chers clients, il est possible que le moyen que j'utilise aujourd'hui pour m'adresser à vous vous étonne. Mais connaissant le sort trop souvent, hélas, réservé aux circulaires, je me suis permis, en toute simplicité, de venir vous entretenir personnellement, directement,

0: Auditeurs et auditrices de Canal B, longueur d'onde 94 MHz, hein, c'est pas difficile. Bienvenue dans Béchamel Tchatcha qui ce soir à nouveau vous proposera des bandes originales de films. Ouais. Alors italienne de surcroît et inspirée des James Bondry très en vogue à l'époque et dénommé plus tard les Euro Spy. Et comme à chaque fois ou presque hein, qu'il s'agit de bandes originales dans cette émission, j'ai le plaisir d'accueillir dans cette émission celui que l'on appelle affectueusement le type en or, un mec extra, sensationnel, un gars bien quoi, toujours d'humeur égale, mais que certaines mauvaises langues qui ne mérite que notre mépris, on est bien d'accord, affuble parfois d'un surnom insultant, alors justifié peut-être, mais qui peut peut-être choquer quelques oreilles sensibles. Bref, j'ai nommé Arnaud, salut à toi, gros sympa.
1: Buonasera, Topolino,
0: Pizzaiolo. Et il est en pleine forme. Et ensemble, donc, nous vous proposons une heure de musique au pesto, au pastrami et aux trois fromages. Bonne émission les amis, c'est parti.

0: Et nous débutons dans la bonne humeur typiquement italienne avec la grosse star italienne, hein, il faut bien le dire, Adriano Celentano, surnommé Il Moleggiato, ce qui signifie l'homme à ressort, hein, puisqu'il, quand il dansait, c'est comme s'il était monté sur des pompes à bascule.
1: Comme
0: toi aussi, comme nous, on va dire, un petit peu. Avec le morceau Uno Strano Tipo, à savoir Un Drôle de Type, c'est le deuxième disque, parce que j'ai toutes les informations. Pour une fois, c'est moi qui les ai. C'est le deuxième disque de Celentano qui. Alors tout le monde sait que Adriano Celentano est un artiste complet. Hein, voilà ce qu'ils nous disent dans les notes de pochette. Et avec ce disque, vous retrouverez les airs principaux de son film Un Drôle de Type. Il est doublement vedette dans ce film puisque il joue deux rôles, son propre personnage et un sosie, le méchant garçon qui lui complique l'existence à plaisir, car il doit réparer toutes les fautes que commet celui-ci. On voit tout de suite que le film est un chef-d'œuvre. Voilà, je m'arrête là.
1: Un film de 1963 qui sera certainement la plus ancienne date de la soirée puisqu'on va partir plutôt dans les années 66-67 pour la suite.
0: Et justement on enchaîne avec 66 avec on s'est beaucoup battu parce que nous sommes des graines de violence pour ce film qui est quand même un petit mystère mais que tu vas nous expliquer vite fait comme ça on y reviendra peut-être après.
1: Exactement, donc le Dr Goldfoot and the Girls Bomb chez les ricains, l'espai Vengiono dal Semifreddo en italien et en français l'espion qui venait du surgelé.
0: Donc on ça, est plus ça, dans ça c'est un super titre.
1: On est plus dans l'ambiance fin du son français.
0: Oui, c'est ça, ouais. Viva Gel, bien sûr.
1: Un film de Mario Bava qui a totalement renié le maître du giallo italien, évidemment. Qui a été tourné par deux fois. Enfin, non, qui a été tourné une seule fois, mais monté.
0: Enfin, il a été tourné mille fois, une fois. On est bien d'accord.
1: Il a été monté deux fois. Une version pour les Italiens, donc avec des filles plutôt brunes, centrée sur l'acteur, comment s'appelle-t-il ?
0: Il y a Vincent Price. Exactement. Qui joue dedans, acteur américain. Oui.
1: Et puis avec le même film, les Italiens ont fait un autre montage centré sur les filles blondes. Les Américains.
0: Oui. Bon, bref, on n'a rien compris, mais c'est super. Merci de.
1: Bon, il y a deux films en tout cas.
0: Voilà, c'est ça. Et là, on vous propose la version italienne de ce soundtrack, hein, comme disent les Italiens. On écoute ça ou quoi ?
1: Ah, c'est parti.
0: Ah, voilà. Alors, j'appuie sur le bouton.

0: Bonjour, mademoiselle. Je suis là pour m'inscrire.
1: Votre nom?
0: Vittorio Garibaldi.
1: Vous m'appelez?
0: Pardon?
1: Vous m'appelez?
0: Vous aussi, vous m'appelez, hein?

0: Et oui, ça finit un petit peu sale, comme beaucoup d'Italiens, comme nous aussi. Voilà, avec là, on a bien reconnu l'emprunt à James Bond avec cette petite musique qui rappelait un petit peu le thème de Monty Norman, me semble-t-il. Après Les Spies, Vangono, Semifreddo, où tu nous as expliqué qu'il existait deux versions, donc la version américaine où on retrouve Les Baxter, la musique.
1: Exactement, il y a aussi deux BO, donc.
0: C'est ça. Et là, c'était la BO italienne, de par le fait. Hein, exactement.
1: De la Logorie.
0: Et exactement. La Logorie, d'accord. Et là, à l'instant, non, mais reprends tes esprits.
1: Eh bien, à l'instant, c'était Augusto Macchi sur la BO de LSD Inferno per Pochi Dollari. Donc un autre Eurospy de 67, un film de Massimo Mida. Je vais essayer de parler normalement en fait.
0: Non, tu peux.
1: Guido Macchi, on n'a pas beaucoup passé de...
0: Jamais, je crois.
1: Non, et il est mort en 92, mais il avait composé en France deux musiques, en particulier Monsieur Klein de Lozay avec Alain Delon et L'assassinat de Trotsky, toujours de Lozay en 72.
0: Très bien. On reste toujours dans cette Eurospy série avec le compositeur Gianno Ferrio. Est-ce que tu veux ajouter quelque chose sur le truc ou sur le film? Parce que le morceau s'intitule Black Box Affair. Là encore, des agents secrets très très malins.
1: Un film qui s'appelle en italien Il Mondo Trema de 66 de Marcello Ciorciolini. Gianno Ferrio qui a composé entre autres le célèbre Parole qui a été repris en France par Dalida et Alain Delon.
0: Ah, quel chef-d'œuvre! En tout cas, on écoute Black Box Affair.

0: Vous écoutez toujours Béchamel Tchatcha et après Gianno Ferrio et son Black Box Affair, nous étions avec un grand compositeur italien, Armando Trovajoli, peut-être plus connu, mais pas du tout dans un film d'Eurospy, puisque là, il s'agissait plus d'une sorte de comédie dramatique sur les fluctuations de la fesse en Italie. Avec un petit peu amant dans le placard à la Fedo, Courteline, tout ça.
1: Adulterio all'Italiana.
0: Bah oui, tout est dans le titre.
1: Exactement. Film de 66 de Pasquale Festa Campanelli, un morceau chanté par Carmen Vinali. J'ai aucune idée qui c'est.
0: Eh ben, écoute, on va lui demander.
1: Je brille et je tape. I brillo e bolo.
0: Bravo, mais c'est exactement c'est un peu toi en fait finalement. On enchaîne en tout cas avec autre compositeur très connu, Piero Piccioni, à la discographie Longue comme le bras, qui là va nous interpréter un morceau alors déjà passé et certainement un des morceaux les plus connus italiens, puisqu'il va s'agir de Mr. Dante Fontana, extrait du film Fumo di Londra en italien, c'est réalisé par Alberto Sordi avec lui-même dans le rôle principal. Alberto Sordi, aussi connu que Vittorio Gassman, que tous les autres, que Mastroianni, bref.
1: Qui a joué en France dans Le Témoin de Jean-Pierre Mocky en 78, ou dans cet étrange film Le Grand Embouteillage de Comencini.
0: Ah, quelle horreur ce film.
1: Avec deux verres de Pardieu et Miu Miu. Alors, c'est pas les valseuses.
0: Il y a du cousinage quand même à un certain moment.
1: Et c'était le film préféré de Sordi en tant qu'acteur et réalisateur, figurez-vous.
0: Eh ben, je me le figure parfaitement. En tout cas, là, on retrouve Alberto Sordi qui est complètement perdu dans les rues de Londres et dans cet univers très pop. Le morceau est très chouette, très chic, très easy listening aussi. C'est donc Mr. Dante Fontana, composé par Monsieur Piccioni, qu'on écoute.

0: Et après avoir laissé Alberto Sordi totalement perdu dans Carnaby Street, nous sommes partis carrément sur la Lune avec, avec Marcello Giambini, là aussi, grand compositeur, et le morceau Celi, extrait du film de science-fiction, comme de juste, à savoir Missione Stardust, ou Mission Stardust, hein, tout simplement, où il y a plusieurs noms, évidemment, Mission sur la Lune.
1: Mission mort.
0: Caracas à prendre. Exactement. Un film de Primo Zeglio. Voilà, c'est extrait des. C'est inspiré des fameux Peri Rodan, cette espèce de type qui allait un petit peu partout dans l'espace. Là aussi, un petit peu comme toi. Oui. Est-ce que tu as quelque chose à rajouter là-dessus ?
1: Non, j'ai pas vu ce film, j'ai juste vu les extraits. Mais les décors sont ultra. Enfin,
0: c'est ultra, ultra pop, ultra
1: exactement,
0: classique.
1: Exactement, mais ils sont tout gris et bleu.
0: Oui, bah là aussi, encore une fois, on pourrait les rajouter. Voilà, qu'est-ce que je voulais rajouter ? Moi, j'ai. Non, j'ai complètement perdu le fil.
1: Et bien, on continue.
0: Toute la BO est très bonne, hein, d'ailleurs. Un petit peu surf comme ça, surf à l'italienne. Très très cool. On poursuit avec
1: Piero Umiliani, un autre de nos héros, sur la BO d'un film Agente 3.
0: Pas facile à dire.
1: Massacro al Sole. Alors, on va.
0: Alors, non, tu vas recommencer parce que c'était très mauvais. C'était pas mauvais, c'était très mauvais.
1: Donc, Piero Umiliani, on a
0: voilà.
1: dit. Elle. Les Ore del Sole
0: Si.
1: Et là, donc, on va parler de l'agent 3S3 qui sera suivi après par l'agent 077 et puis après encore l'agent 777. Toute une série de sous-James Bond, sous-James Bond et alors encore en dessous de le sous-James Bond.
0: En dessous de tout, en quelque
1: exactement.
0: Sorte. Et ben on écoute ça.

0: épique et hyper sexy comme musique. Les deux morceaux d'ailleurs de Piero Umiliani qui précédaient les Ore de Soro, enchaînés avec Angelo Francesco Lavagnino et Ennio Morricone. Oui, c'est peut-être ce petit côté épique que l'on lui doit.
1: Dès qu'il arrive, c'est terrible, il n'y a rien à dire.
0: Il est parfait. Exactement. Un peu mort, mais parfait. Oui, avec ce Agente au 0, je vais le dire en français, hein, 0,77, Missione Bloody Mary.
1: Un film de 65 de Sergio Grieco, un film italien, donc on m'a dit.
0: Chanté en anglais, mais italien, on vous le confirme.
1: Exactement, chanté par un certain Maurizio Graff, donc un italien qui chantait
0: en totalement
1: anglais.
0: Inconnu.
1: Un bombardier américain avec une arme nucléaire, le Bloody Mary, s'écrase en France et notre héros, l'agent 077, donc on l'a dit, oui, doit bien sûr la récupérer. Et a priori, c'est pas mal du tout, avec beaucoup de scènes sur les toits de Paris, des bagarres dans les trains en France, enfin tout ce qui nous plaît en fait.
0: Exactement.
1: Il n'y a pas Gabin, mais.
0: Il y a des poursuites en R7.
1: Pas encore, on était en 67, ça n'existait pas, je pense.
0: Attention,
1: c'était le début. Ils avaient fait la roue avant.
0: D'accord. Bon, sinon, une poire, ça ferait très bien l'affaire. Voilà, Angelo Francesco Lavagnino, qui a fait quelques BO de science-fiction et certainement de western, et Ennio Morricone, évidemment, qu'on ne présente plus.
1: Et on continue avec la suite, figure-toi. Et oui. Dallin Morricone a filé le bébé à son copain Nikolai.
0: Son élève, en quelque sorte, qui parfois dépassait le maître.
1: Hein. Et qui était aussi, des fois, je crois, son chef d'orchestre.
0: Tout à fait.
1: Et donc, c'est la mission spéciale Lady Chaplin, donc toujours notre agent secret 077. Avec une. Qu'est-ce que je peux te dire de plus
0: que c'est quand même Bruno Nikolai qui compose la musique.
1: Ça, je l'avais déjà dit.
0: Non, t'avais oublié de
1: le dire. Citer. Bruno, ok. Et donc, c'est un film de 1966 de Alberto De Marino.
0: Et chanté.
1: De Marino.
0: Oui, ah, voilà, j'aime cet enthousiasme. Et c'est Bobby.
1: Marino.
0: Très bien. Et c'est Bobby Solo qui s'y colle au chant. Mission spéciale Lady Chaplin. Attention.
1: Marino.

0: Attention, cet homme est dangereux. Voici Georges Langelanne, agent secret.
1: Quand je vois James Bond tenir une arme un peu comme ma grand-mère tenait son tisonnier, ça me fait sourire.

0: Alors ça aurait pu faire très bien une BO de western, mais ne vous y trompez pas. Goldsnake à l'instant interprété par le compositeur Carlo Savina, mais c'est bien un Eurospy puisqu'il s'agissait du film en français L'Opération Suicide à Singapour. Hein, donc voilà, tout est dit là aussi, ou quasiment, à moins que tu aies quelque chose à rajouter, mais j'en suis sûr.
1: Eh bien non, comme je te l'ai expliqué tout à l'heure avec ma faconde exceptionnelle et ma prononciation totalement lamentable.
0: Exactement.
1: C'était l'agent 777 qui faisait son apparition, un morceau chanté avec talent, reconnaissons-le.
0: Ah oui, c'est très beau. Très
1: Iva Zanicchi, qui qu'elle soit.
0: Qui qu'elle soit, en effet, oui.
1: Voilà, et donc, comme tu l'as dit tout à l'heure, avant c'était un morceau de Bruno Nicolai, c'était l'agent 077 cette fois-ci.
0: À ne pas confondre.
1: Et qui a,
0: un chat n'y retrouverait pas ses petits, c'est
1: exactement.
0: Exactement,
1: comme pour la série Django, il y a eu plein de sous 077, donc on est en dessous de James Bond, en 0,77, et il y a des sous 0,77. Alors, retenez bien ce que je vous raconte.
0: Ça s'appelle une mise en abîme.
1: Exactement. Donc, il y a eu 0,77 Intrigue à Lisbonne par Jesus Franco en 65. Ah, 0,77 oui. Espionnage à Tanger, toujours en 65. Ou alors, en Inde, en 68, GoldenEye Secret Agent 0,77, que je n'ai pas vu et que je ne regarderai jamais.
0: Eh bien, c'est dommage. En tout cas, on poursuit avec un film de Nino Zanchin. Qui qu'il soit, là aussi, ça va être Louis Bacalov, qui malgré son nom a bien composé pas mal de BO italiennes, surtout western d'ailleurs, très connu par Monsieur Tarantino, qui va nous interpréter avec talent et la chanteuse dont j'ai totalement oublié le nom, le morceau Take a Chance, extrait du film Rebus, ou alors Appointment in Beirut,
1: film de 69. Alors Bacalov, il est, comme son nom l'indique, il est argentin,
0: figure-toi. Oui, argentin de Rome, ou de Milan, mais qui a composé, tu vas quand même pas me casser l'herbe sous le pied, qui a composé pas mal de BO de western en Italie.
1: Bon, d'accord.
0: Alors, ça va ? Alors, oui, c'est qui le patron ? Voilà, est-ce que tu as quelque chose à rajouter ?
1: Rien.
0: Bon,
1: je m'en vais. Fier comme un
0: barbare. Ah bah moi aussi, allez, salut.

0: Variété peut-être, mais un petit peu envoûtante à l'instant avec encore un autre compositeur, Stivio Cipriani. Je crois qu'ils avaient une usine à compositeurs en italien, hein, puisqu'on a pu entendre Celentano, Macci, Ferio, Piccioni, Umiliani, Giombini, Lavagnino, Bruno Nicolai. Bref, voilà, c'était le pays des compositeurs. Ils avaient une usine, je crois. Ça doit être quelque chose.
1: Et donc c'était la BO de Feminary Dance, un film de 69. Alors le morceau est assez connu, hein, finalement.
0: Ah
1: un
0: bon
1: film de Piero Civazzappa, le duo de la mort en français, avec un acteur donc français dont je n'avais jamais entendu parler, et pourtant.
0: Et pourtant, je les connais tous,
1: les trois,
0: de Dominique Zardi à Paul Prébois.
1: Tous les troisièmes couteaux, on les a bien étudiés. Donc, il s'agit de Philippe Leroy-Beaulieu. Est-ce que tu connais ce garçon? Ça te dit quelque chose, Philippe Leroy, Philippe Leroy-Beaulieu?
0: Très vaguement, c'est pas celui qui jouait dans l'autre film, là.
1: Exactement, en fait,
0: c'est,
1: hein. C'est un des cinq gars qui joue dans Le Trou de Jacques Becker.
0: Ah oui,
1: des cinq prisonniers. Il a joué chez Godard, chez Boisset, chez Franjus, chez Yves Robert, chez Jacques Deray. Il a fait une énorme carrière en Italie.
0: Et personne ne se souvient de lui.
1: Alors pas moi.
0: C'est terrible.
1: Et
0: moi
1: même
0: non
1: lui
0: plus,
1: en fait, ça se trouve.
0: Si ça se trouve.
1: Et voilà. Et donc on a commencé la série avec le morceau de Luis Bacalov, Take a Chance, avec cette petite sonorité un peu orientale.
0: Bah, moyenne orientale.
1: C'est normal, ça se passe au Liban.
0: Ça se passe à Beyrouth, et oui,
1: voilà.
0: Quand c'était pas encore tout cassé.
1: Oui, c'est vrai, c'était beau à l'époque.
0: C'était la Riviera du Moyen-Orient,
1: exactement,
0: en quelque sorte.
1: Et on continue par quoi alors?
0: On retrouve Piero Piccioni avec un film, alors Seven Murders for Scotland Yard, dont tu vas nous parler, parce que moi j'ai pas vu ce
1: film. Oui, a priori ça se passe à Londres, c'est un Jack Lefandre, mais cannibale.
0: Ah, ça c'est bien.
1: Donc, c'est un film espagnol, on quitte un peu la péninsule ibérique.
0: Arabique, oui, n'importe quoi.
1: Alors qu'en fait on y va.
0: On y va, et on y va de plein pied, et même droit dans le mur, avec, à moins qu'il y ait quelque chose à rajouter, Pierucci.
1: Écoute, une petite critique intéressante.
0: Je fais la trompette. La critique intéressante par Arnaud, le type super.
1: De l'historien Troy Howard, qui estime que, bien que les meurtres du film soient présentés de manière ridicule, la majeure partie du film
0: est nulle.
1: Et réalisé de façon médiocre.
0: Voilà, ça donne tout de suite envie. En tout cas, on sentira vraiment un emprunt à la Louchifrine pour le début de ce morceau composé par Piero Piccioni. Seven Murders for Scotland Yard, c'est...
1: Ne pas rire à ces blagues.
0: Si, c'est bien, c'est bien. C'est super.

0: Et oui, chers petits amis, nous concluons quasiment cette émission avec El Maestro. Après Piero Piccioni et Seven Murders for Scotland Yard, c'était Monsieur Morricone, évidemment, avec Una Tromba in Dallas, qui sonnait là aussi assez western.
1: Exactement, alors qu'en fait, c'est un film sur l'histoire vraie de Luciano Luthring, le braqueur de branque qui a officié en France.
0: Un braqueur de branque.
1: Qui a officié en France et en Italie dans les années 60 et qui est devenu écrivain. Il s'appelait le soliste à la mitraillette et qui a été gracié par Georges Pompidou.
0: Oh, quel bel homme.
1: Quel talent.
0: Oui.

0: pas! Mais c'est pas possible, il va rien faire en séance, il m'a interdit!
1: L'autre. L'accueil, le regard, l'ouverture, apprendre, regarder, s'inventer, c'est ce qu'il y a de mieux pour imaginer un monde.